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0: Direction à présent la galerie Michel Heunen à Verviers pour une exposition consacrée à André Wilquin, artiste autodidacte teutois disparu en 2019, dont l'œuvre les sculptures, dessins, peintures et linogravures. Nous avons rencontré le galériste Michel Heunen ainsi que la fille de l'artiste. Donc voilà, nous sommes à la galerie Michel Heunen où vient de s'ouvrir aujourd'hui 19 septembre l'exposition consacrée à André Wilquin. André Wilquin, artiste teutois, qu'on va peut-être découvrir ici à l'occasion de cette interview. Peut-être d'abord, première question que j'avais envie de poser à Michel Heunen, pourquoi André Wilquin justement ?
1: Ah, pourquoi André Wilquin ? Parce que c'est un vieux souvenir. Je l'ai exposé en 2021, donc 2 ans après son décès, où on a fait ici une grosse expo rétrospective sur 2 mois, qui avait très bien fonctionné. Bon, moi, j'ai eu un coup de cœur pour son travail, donc c'est pour ça que j'avais invité une première fois. Et je me rends compte qu'il y a un public qui l'attend, qui aime de le revoir. Et il y a tellement de choses à montrer qu'on peut faire 2, 3, 4 ou 10 expos. Il y a moyen de vraiment chaque fois faire une expo différente, tellement il y a de la matière. Il était très productif, donc il y a moyen vraiment de refaire d'autres choses.
0: André Wilquin, c'est un artiste qui a travaillé surtout dans les années 80, début des années 2000. Peut-être en parler un petit peu. Avant, justement, voilà, sa carrière en

0: Il nous a permis de retrouver des tas et des tas d'œuvres qu'on n'avait jamais vues. Et ce rangement a permis cette expo aussi, notamment, où il y a des toiles qui datent de 69,
1: des pièces inédites
0: que personne n'a jamais vues.
1: Je pense qu'elle a découvert en triomphe.
0: Donc il y a une production impressionnante. Encore fallait-il l'arranger et en prendre connaissance de tout.
2: Ouais, les Teutons, en tout cas, se souviennent de lui aussi, notamment avec la Marotte. Il y a aussi la fameuse exposition Franche-Forme, là aussi. Et puis, il y a les fameuses sculptures, il y a celle toute récente, La Cage, mais il y en a une aussi à Haute-Beaumont, je crois.
0: Oui, c'est ça, le cheval centaure, là. Et il mériterait d'être réparé, parce que c'est en béton armé, mais ça s'effrite un petit peu. Et l'antiquaire qui habite tout près est assez attaché à cette sculpture. Il tond la haie, il fait en sorte que ce ne soit pas envahi par les herbes, mais il faudrait la réparer. Je sais que ça a été un projet du Centre culturel de Teux, ou de la commune, je ne sais plus. Oui, du Centre culturel, je pense. Mais après renseignements pris et devis faits, apparemment c'était compliqué. Donc c'est un peu en stand-by, mais c'est vrai que c'est une sculpture qui vaudrait la peine d'être faite, oui.
2: Et donc bah aussi se termine une exposition qui a été mise en place aussi à votre initiative à la Beauvry aussi.
1: Oui, exactement. À la Beauvry, c'est la 5e année que j'y vais, sur 12 ans d'existence. Et c'est vrai que j'avais promis à Michel, j'avais dit, écoute, si j'ai la place à la Beauvry, on exposera André Wilquin, parce que j'ai vraiment envie de le montrer outre Vesdre. Parce que, bon, c'est vrai que c'est un peu caricatural de dire il n'a pas traversé la Vesdre, mais c'est à peu près vrai. Et à la Beauvry, j'ai eu l'occasion de rencontrer beaucoup de gens, beaucoup d'un public liégeois qui a été vraiment époustouflé par le travail, et le nombre de personnes qui m'ont dit c'est mon coup de cœur ici à la Beauvry cette année, et qui étaient vraiment emballés par le travail et étonnés de tout ce que j'avais montré, des choses très différentes, et de se dire c'est la même personne qui a tout fait, quoi.
2: Oui, mais en même temps il y a une espèce de fil conducteur quand même, hein, on a l'impression quand même qu'on voit que c'est le même artiste quand même.
0: Oui, mais c'est ça, il y a une patte, ouais. Et que ce soit de la lino, du dessin, de la vie, de sculpture, des peintures, on reconnaît, ouais. Mais c'est vrai que c'est une étendue de technique et de... Oui, c'est impressionnant.
1: Comme le public disait, il y a un fil conducteur dans toutes les œuvres.
0: Oui, l'homme, l'animal, l'humain, la fragilité de l'homme, de sa condition, oui. Moi, je crois que mon père était quelqu'un de très sensible et très, très angoissé en même temps par la vie et par la condition de l'homme, justement, et sans foi ni Dieu... J'ai envie de dire, moi perso, tant mieux, mais donc ça veut dire que c'est la condition à nu, quoi, voilà, et on meurt, c'est difficile, et il y a des injustices, et c'est l'horreur, et il faut continuer à se battre et à être digne. Je pense qu'il y a beaucoup d'envie, de dignité dans son œuvre, et notamment tout ce qui concerne la tauromachie qu'il avait bouleversée quand on était allé voir des corridas. Moi j'avais 14 ans, donc ça remonte vraiment à longtemps. Mais il était pris en deux sentiments, le sentiment d'admiration pour le taureau, hein, et en même temps d'horreur par rapport à ce qu'on lui faisait subir. Mais il y avait ce rituel qui le prenait, des corridas en face. C'était très ambigu finalement, mais ça l'avait marqué profondément. Donc il y a toute une série de toiles, dont celle-là sur la corrida. Il n'y a que celle-là ici, mais qui sont d'une grande force, je trouve. Voilà.
2: Est-ce qu'on peut dire que finalement ces toiles, c'est chaque fois des cris contre la justice ?
0: Oui, j'ai envie de dire oui. Des cris contre la justice, oui. Et des cris à la beauté de l'amour et du couple, parce que ça aussi, je crois que c'était fondamental pour lui, oui, le couple,
1: mais en tout
0: l'amour.
1: En restant, bon, c'est toi, les sauts pas noirs pour la cause.
0: Mais c'est compliqué, quoi.
1: Il y a beaucoup de positifs avec une idée au départ qui est un peu révoltée. Quoi.
0: Révoltée voilà. et en même temps fragile, j'ai envie de dire. Oui, la force, la fragilité, c'est un peu ça.
2: Mais je pense que c'est peut-être pour ça qu'il est très actuel, parce qu'effectivement, je pense que c'est toujours quelque chose qu'on recherche maintenant.
0: Oui, ben je pense, oui.
1: Il a un travail à temps pour elle, en fait.
0: Oui. Donc voilà, moi, c'est difficile.

0: moi le juger, parce que j'ai vécu baigné dans cet univers-là, il y en avait partout dans la maison, donc moi je ne saurais pas dire si c'est bon ou si c'est pas bon. Moi c'est ma vie, c'est mon enfance, c'est mon adolescence, et j'aime évidemment pas tout de la même façon, hein, mais il y a des trucs auxquels je suis profondément attachée. Ben voilà, je ne sais pas dans quelle mesure ça a du sens au niveau valeur artistique, mon attachement à ces choses-là, mais il est clair que ma vie d'enfant et d'ado au contact de toutes ces œuvres, oui, ça m'a marqué forcément, forcément.
1: Ben, je crois que quelque part, la preuve, le monde ici qu'il y a eu ici, la réaction à la Boverie, le fait que finalement il y a encore des sculptures qui existent, que tous les gens peuvent voir en plein air, prouve quelque part qu'effectivement il a toute sa, tout son travail a la valeur, effectivement.
0: J'espère. Voilà. Oui, voilà. Merci.
1: Ben, voilà. Ben, merci à vous. Et donc on peut voir l'exposition jusque quand ?
2: Jusqu'au 30 octobre, madame. Donc oui, c'est samedi 30 octobre, la fin.
1: Okay. Et les heures d'ouverture,
2: c'est... Alors, c'est le jeudi de 17 à 19, sauf le jeudi qui vient, qui sera fermé, et alors les vendredis, samedi, 14-18. Et alors, le week-end de vernissage, comme aujourd'hui, demain, c'est ouvert de 15h30 à 18h. Donc, une fois le dimanche, pendant l'expo.
1: Ok. Ben d'accord, ben merci à vous alors.
2: Ben merci à vous
0: aussi. Merci à toi.
2: Merci.
1: Et donc voilà, cette exposition Trévilca est à découvrir, donc, non pas ce dimanche malheureusement, mais sinon les autres jours à la galerie Michel Heunen, c'est rue du Viaduc à Verviers, c'est juste à côté du rond-point qui amène vers la rue d'Anzival, hein, vous voyez plus ou moins l'endroit où ça se situe, donc rue du Viaduc à Verviers, vous ne pourrez pas louper de toute façon, hein, c'est un bâtiment avec un revêtement gris et la vitrine est assez suffisamment importante pour qu'on la loupe pas. Horaire et info, ben, je vous renvoie sur la page Facebook de la galerie. Donc Michel Heunen, c'est Huynen.

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0: Chaque année, le prix William Cockerill récompense celles et ceux qui œuvrent à la préservation du patrimoine industriel verviétois. Cette année, c'est Robert Olivier, bénévole au Solvant de Verviers, qui a été distingué. Un véritable géotrouve-tout des lieux qui ouvre, et qui œuvre plutôt avec toute une équipe de bénévoles à préserver et remettre en état ce patrimoine industriel. Félicitations à lui. Je vous propose pour le présenter, d'abord de retrouver le petit discours de présentation de Patrick Hofsumer, président du Solvant. Je pense qu'il voit à lui seul le bonheur d'être entendu. Et puis après, nous avons interviewé Robert Olivier pour lui demander directement ses impressions à chaud.
1: Alors, je vous rappelle que le prix William Cockerill est décerné depuis 2020 par le Comité scientifique d'histoire verviétoise et qu'il est destiné à récompenser des personnalités qui, par leur action et leur soutien, ont encouragé l'étude et la conservation du patrimoine industriel, en particulier en lien avec l'histoire de l'industrie textile à Verviers, prix qui avait été lancé à l'initiative de notre ami Freddy Jouris, ici présent. C'est ainsi que le prix a été attribué, je vous rappelle ça très brièvement, en 2020 à Jean-Paul Bollette pour son action de mécénat. Il n'y a pas eu de prix en 2021, compte tenu des circonstances. En 2022, à Jackie Delas, pour son aide logistique via la société Pretex, nos voisins, ainsi qu'à Léon Sajome, pour son action en faveur de la conservation du site du Solvant, et au doyen de nos bénévoles, Gérard Fetoels. En 2023, à M. Boulus, pour le don de ses archives et d'une machine textile, et à M. Lagasse de Locke, pour le soutien à la promotion de la nouvelle biographie verviétoise. En 2024, à l'arroseur arrosé, c'est-à-dire à Freddy Jouris, pour son action en faveur du patrimoine en Wallonie et à Verviers en particulier, et sa longue présidence du comité scientifique d'histoire verviétoise. Et enfin, l'année dernière, en 2025, à Jacques Tonnard, infatigable meneur de l'équipe de bénévoles du Solvant. Et en 2026. À une personnalité dont on peut dire qu'il est la fée électricité du Solvant, que c'est un homme attachant, phlegmatique, plein d'humour, quelqu'un qui tentera de vous faire avaler toutes les couleuvres possibles et imaginables. Par exemple, que dans le dernier modèle de voiture électrique, il a quand même fallu faire quelques concessions à la modernité et munir des essuie-glaces d'un petit réservoir d'essence. Quelqu'un dont tout à coup le visage immobile s'anime, dont l'œil gauche se dilate, et telle une ampoule électrique lance un éclair, j'ai une idée. Et les idées de Robert peuvent mener très loin. Avec l'aide de ses complices électriciens et mécaniciens, Michel, Francis sans S, Francis avec S, voilà que les machines à vapeur s'animent sans vapeur, par miracle, devant des petits et grands enfants émerveillés. Et quand ce ne sont pas les machines à vapeur, il invente la salle de l'énergie ou dans un véritable laboratoire tel celui du fond du parc du château de Moulinsart, s'anime, poulie, engrenage, volant d'inertie, courroie, dynamo, le tout pour allumer une ampoule. Vous l'avez compris, le conseil d'administration du comité scientifique d'histoire de Victoire a décidé de décerner le prix William Cockerill à Robert Olivier, que j'appelle ici, à la tribune.
0: Donc je suis avec Monsieur Robert Olivier qui vient de recevoir le prix William Cockerill. Bonjour à vous d'abord.
2: Bonjour.
0: Voilà. Alors, d'après ce qu'on a compris dans l'explication de Patrick Hofsumer, vous êtes un peu le professeur tournesol, le géotrouve-tout du site du Solvant.
2: Peut-être, mais par cœur, parce qu'il faut être beaucoup de monde pour y arriver. Hein. On ne saurait pas réaliser tout ça tout seul.
0: Ouais, j'imagine bien. Ça fait combien de temps que vous êtes parti de l'équipe ici ?
2: Oh, une dizaine d'années.
0: Et parmi vos inventions, si je puis dire, qu'est-ce qu'on peut citer ?
2: Le redémarrage des machines à vapeur. Mais ça, bon, j'étais bloqué, j'étais abîmé. Donc il a fallu faire beaucoup de travail dessus pour y arriver. Et puis tout ce qu'il y a comme électricité un peu partout, avec les collègues, on est arrivé à de belles choses.
0: Vous étiez électricien avant d'être ici ?
2: Oui.
0: Votre boulot à l'époque ?
2: Oui, comme boulot, oui. J'étais à Belgacom aussi, mais enfin, c'est toujours de l'électricité.
0: Et toujours cette passion, effectivement, que vous transmettez ici à toute l'équipe. Quoi.
2: Oui, c'est ça.
0: Et dans les projets, qu'est-ce qui est prévu ?
2: On va continuer. Il y a toujours, on trouve. Ça, il n'y a pas de problème. On ne sait pas encore quoi, mais ça viendra.
0: Okay. Ouais. Ben, merci à vous. Voilà. Et félicitations encore pour ce beau prix que vous pouvez peut-être montrer à la caméra. Donc voilà, ok, super. Ben, merci à vous. Voilà.

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Bonjour, bienvenue sur Bleu Clair, Charline au micro pour vous présenter l'édition de ce mercredi 30 septembre. Chez nous, en Ardennes bleue, la présence du loup progresse dans les Hautes Fagnes et de nouvelles zones d'aide sont prévues pour les éleveurs. À Verviers, la justice réclame une peine plus lourde en appel après une tentative d'assassinat. Direction Malmedy, où une grande brocante s'installe ce dimanche. Du côté de la Belgique, le Premier ministre Bart De Wever prépare un conclave budgétaire décisif ce week-end et les syndicats bruxellois annoncent une grève à durée indéterminée dans les services publics. Et on termine avec la météo de cette journée de mercredi. Commençons chez nous, dans notre région. Ce week-end, le service public de Wallonie a élargi deux zones de présence permanente du loup dans l'est de la province de Liège. La décision suit plusieurs attaques, dont quatre veaux blessés dans une ferme de Jalais. La zone dite des Hautes Fagnes passe d'environ 63 000 à 70 000 hectares. Une autre zone, en Ardennes liégeoise, couvre désormais Spa, Stavelot et Theux. Concrètement, les éleveurs de ce périmètre peuvent recevoir une aide de prévention avant toute attaque, clôtures électriques, analyses de risques et subsides, avec une priorité pour les troupeaux de moutons et de chèvres. Toujours dans notre région, mais du côté de la justice, cette fois. La cour d'appel de Liège a examiné, ce mardi, le dossier d'un homme de 38 ans originaire de Verviers. Le tribunal de Verviers l'avait condamné à 5 ans de prison, avec sursis partiel, pour tentative d'assassinat. En appel, le ministère public a requis une peine plus lourde, 8 ans de prison ferme. La cour rendra sa décision le 27 octobre. Terminons le tour de la région avec un rendez-vous plus léger. Ce dimanche 4 octobre, Malmedy Expo accueille sa grande brocante d'automne. Chineurs et curieux pourront fouiller les étals dès le matin, dans une ambiance conviviale. De quoi profiter d'une belle sortie avant l'arrivée des jours plus courts. Place maintenant à l'actualité nationale. Le gouvernement fédéral se prépare à un week-end décisif pour boucler son budget. Le Premier ministre Bart De Wever doit présenter une nouvelle note en fin de semaine, avant de réunir le Cairn samedi et dimanche. L'objectif, trouver, entre les cinq parties de la coalition Arizona, 10 milliards d'euros d'économies. Le Premier ministre a prévenu qu'il faudrait, cette fois, jouer carte sur table. La Belgique doit boucler son budget avant le 13 octobre, puis le transmettre à la Commission européenne pour le 15 octobre. Direction Bruxelles, pour un tout autre sujet. Les syndicats CGSP et CSC, avec leurs pendants flamands ACOD et ACV, ont déposé un préavis de grève à durée indéterminée dans les services publics de la région bruxelloise. Les actions pourront débuter dès ce jeudi 1er octobre. En cause, un moratoire sur les embauches et un projet de réduire les effectifs de 1800 postes d'ici 2029. Les syndicats dénoncent aussi une réforme du statut du personnel, avec la suppression de deux jours de congé. Et voici la météo, chez nous, en Ardennes bleue, pour cette journée de mercredi. Le ciel reste bleu clair en matinée, avec de belles éclaircies. Les nuages gagnent ensuite du terrain l'après-midi, sans réelle pluie sur notre région. Les minima se sont maintenus cette nuit autour de 15 degrés, et les maxima grimperont jusqu'à 26, 28 degrés. La pluie arrive en soirée, portée par un vent léger à modéré de sud à sud-est. Voilà pour l'essentiel de l'actualité de ce mercredi. On se retrouve à midi, ici, sur Bleu Clair. Merci pour votre écoute, c'était Charline au micro, heureuse d'avoir présenté ce bulletin. 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

0: c'est donc le 3 octobre prochain que le Lions Club de Spa organise un biathlon et je reçois Yannick Sand pour nous en parler. Bonjour Yannick.
1: Bonjour à tous.
0: Bonjour, bonjour. Alors, ce biathlon, est-ce que tu peux nous expliquer le concept ?
1: C'est un cross biathlon relais, donc ça fait en plusieurs boucles en fait. Donc on fait des boucles de 400 mètres, suivies de tirs laser, donc on a 5 tirs. À chaque tir raté, c'est une petite boucle de pénalité. Mmh. Et puis on passe le relais, et ça pendant soit 2 heures, soit 4 heures, suivant les courses à laquelle on s'est inscrit.
0: Oui, donc c'est ça la particularité quand même, c'est que c'est de la course, mais c'est aussi du tir laser. Donc c'est bizarre en scène que c'était quelque chose qui avait été notamment que tu avais découvert à Saint-Roch notamment.
1: Oui, c'est ça, ils organisent ça tous les deux ans parmi d'autres activités, mais eux ils font ça pendant 24 heures et ça remporte un franc succès. Et donc on a essayé de reprendre cette idée et de présenter ça à tout le monde en fait, ça s'adresse vraiment à tous.
0: Préciser que c'est sans danger, c'est du tir laser. Donc
1: voilà. C'est du tir laser, c'est vraiment sans danger, accessible à tout le monde.
0: Alors, c'est aussi proposé d'une formule où il y a trois types de, entre guillemets, de participants possibles, hein, soit famille, soit en équipe, soit... Voilà,
1: voilà, donc il y a trois catégories. Alors, il y en a une qui est, heureusement pour nous, complète. Dommage pour ceux qui voudraient s'y inscrire. Mais on a deux catégories qui sont toujours accessibles. La catégorie famille qui se fait entre 9 et 11 heures, où là, on demande qu'il y ait au moins autant d'enfants que d'adultes dans l'équipe. Donc, c'est vraiment pour les plus jeunes. Et alors, l'équipe... la catégorie de l'après-midi qui est le plus sportive puisque ça se déroule sur 4 heures, donc de 14 à 18 heures, qui est aussi accessible à tous, hein, mais les boucles sont un peu plus longues, donc c'est 800 mètres à la place de 400, donc c'est un petit peu plus fatigant, mais comme c'est en équipe, on peut être jusqu'à 10 ans l'équipe, ça permet vraiment à tout le monde de le faire, pour tant qu'ils soient plus motivés et qu'ils aient envie surtout de s'amuser.
0: La catégorie qui est complète, c'est laquelle ?
1: C'est celle du milieu dont je n'ai pas parlé, c'est celle de l'ami qui se fait sur le temps de midi, plus ou moins, mais voilà, c'est un autre principe.
0: Donc 400 ou 800 en famille. Et au-delà du sport, c'est également aussi une dimension caritative.
1: Oui, c'est ça. Donc c'est le Lions Club qui organise. Donc tous les bénéfices de l'après-midi, de la journée, en fait, sont reversés intégralement aux œuvres qu'on soutient. Mmh. Donc on invite d'ailleurs tout le monde à venir passer nous dire bonjour. Mmh. S'ils n'ont pas envie de courir, il y aura de la musique, de quoi boire, de quoi manger, des jeux pour les enfants. Donc de quoi passer une belle journée de toute façon. Et surtout soutenir les coureurs.
0: Ouais. Et les œuvres, c'est pour rappeler en vitesse
1: Donc de 9 à 11 pour le premier challenge, de 11h30 à 13h30 pour la catégorie qui est complète, et de 14 à 18 pour la catégorie sportive. Donc c'est vraiment tout au long de la journée. Quoi.
0: Oui, et donc ce sera donc les œuvres caritatives qui seront soutenues, c'est lesquelles
1: Alors c'est principalement les écoles qu'on soutient, les écoles spécialisées, donc les écureuils, l'IMP Saint-Joseph. Et l'IMP de Spa aussi également, dont j'oublie le nom.
0: Mais ok, voilà. D'accord. Et donc tout se passe à la Fréneuse.
1: Voilà, à la Fréneuse, sur le site de la Fréneuse. Alors c'est tout au-dessus du site, c'est un site qui a été aménagé récemment pour le tir laser. Donc il y a des infrastructures qui sont fixes. Le site est magnifique. Si on a la chance d'avoir un rayon de soleil, c'est vraiment très très agréable en plus.
0: Ouais, donc on prend la route du lac de Warfa, puis on est autour vers la Fréneuse, on passe devant le centre sportif de Warfa.
1: C'est ça, exact. Ouais, on monte tout en haut, c'est ça.
0: Ok, bah voilà. Bah, je pense que c'est clair, à part peut-être dire que pour plus d'infos, bah, c'est votre page Facebook peut-être,
1: hein. Oui, c'est ça, sur le lyonspa.be, et vous trouverez toutes les infos nécessaires. On vous y attend nombreux.
0: Ok, bah merci Yannick d'être venu nous en parler.
1: Merci vous.

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Bonjour, bienvenue sur Bleu Clair, Charline au micro pour vous présenter l'édition de ce mercredi 30 septembre. Chez nous, en Ardennes Bleue, la présence du loup progresse dans les Hautes Fagnes et de nouvelles zones d'aide sont prévues pour les éleveurs. À Verviers, la justice réclame une peine plus lourde en appel après une tentative d'assassinat. Direction Malmedy, où une grande brocante s'installe ce dimanche. Du côté de la Belgique, le Premier ministre Bart De Wever prépare un conclave budgétaire décisif ce week-end et les syndicats bruxellois annoncent une grève à durée indéterminée dans les services publics. Et on termine avec la météo de cette journée de mercredi. Commençons chez nous, dans notre région. Ce week-end, le service public de Wallonie a élargi deux zones de présence permanente du loup dans l'est de la province de Liège. La décision suit plusieurs attaques, dont quatre veaux blessés dans une ferme de Jalais. La zone dite des Hautes Fagnes passe d'environ 63 000 à 70 000 hectares. Une autre zone, en Ardennes liégeoise, couvre désormais Spa, Stavelot et Theux. Concrètement, les éleveurs de ce périmètre peuvent recevoir une aide de prévention avant toute attaque, clôtures électriques, analyses de risques et subsides, avec une priorité pour les troupeaux de moutons et de chèvres. Toujours dans notre région, mais du côté de la justice, cette fois. La cour d'appel de Liège a examiné, ce mardi, le dossier d'un homme de 38 ans originaire de Verviers. Le tribunal de Verviers l'avait condamné à 5 ans de prison, avec sursis partiel, pour tentative d'assassinat. En appel, le ministère public a requis une peine plus lourde, 8 ans de prison ferme. La cour rendra sa décision le 27 octobre. Terminons le tour de la région avec un rendez-vous plus léger. Ce dimanche 4 octobre, Malmedy Expo accueille sa grande brocante d'automne. Chineurs et curieux pourront fouiller les étals dès le matin, dans une ambiance conviviale. De quoi profiter d'une belle sortie avant l'arrivée des jours plus courts. Place maintenant à l'actualité nationale. Le gouvernement fédéral se prépare à un week-end décisif pour boucler son budget. Le Premier ministre Bart De Wever doit présenter une nouvelle note en fin de semaine, avant de réunir le Cairn samedi et dimanche. L'objectif, trouver, entre les cinq parties de la coalition Arizona, 10 milliards d'euros d'économies. Le Premier ministre a prévenu qu'il faudrait, cette fois, jouer carte sur table. La Belgique doit boucler son budget avant le 13 octobre, puis le transmettre à la Commission européenne pour le 15 octobre. Direction Bruxelles, pour un tout autre sujet. Les syndicats CGSP et CSC, avec leurs pendants flamands ACODE et ACV, ont déposé un préavis de grève à durée indéterminée dans les services publics de la région bruxelloise. Les actions pourront débuter dès ce jeudi 1er octobre. En cause, un moratoire sur les embauches et un projet de réduire les effectifs de 1 800 postes d'ici 2029. Les syndicats dénoncent aussi une réforme du statut du personnel, avec la suppression de deux jours de congé. Et voici la météo, chez nous, en Ardennes Bleue, pour cette journée de mercredi. Le ciel reste bleu clair en matinée, avec de belles éclaircies. Les nuages gagnent ensuite du terrain l'après-midi, sans réelle pluie sur notre région. Les minima se sont maintenus cette nuit autour de 15 degrés, et les maxima grimperont jusqu'à 26, 28 degrés. La pluie arrive en soirée, portée par un vent léger à modéré de sud à sud-est. Voilà pour l'essentiel de l'actualité de ce mercredi. On se retrouve à midi, ici, sur Bleu Clair. Merci pour votre écoute, c'était Charline au micro, heureuse d'avoir présenté ce bulletin. Restez bien à l'écoute de la suite des programmes de Bleu Clair.

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1: Ouais, c'est ça, ça met une bonne ambiance. 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On était jeunes.

0: Déjà, c'est justement, je voulais dire à vos auditeurs, ne touchez pas à la radio ni au bouton, ça ne vient pas de votre radio, c'est moi.
1: Nous poursuivons avec un invité que j'ai en studio, c'est Jean-Michel de Bénezet, ça devrait vous dire quelque chose. Bonjour Jean-Michel.
0: Bonjour. Déjà, c'est justement, je voulais dire à vos auditeurs, ne touchez pas à la radio ni au bouton, ça ne vient pas de votre radio, c'est moi.
1: D'accord.
0: Parce que je sais bien que quand je parle, on me compare moins à une Formule 1 qu'à un bus du tech. Hein. Ça, j'en suis conscient, mais il faut que je fasse avec. Hein. C'est ce que le bon Dieu m'a donné. Quoi. Sinon, ben, mais voilà, mais je suis très heureux d'être ici en tous les cas. Enfin, je viens en effet de Bénezet. Pour vos auditeurs de la région qui ne savent peut-être pas vraiment où c'est sur les hauteurs de Liège. Et ce qui est le plus connu à côté, c'est Robermont. Il y a deux choses à Robermont. Il y a le funérarium et il y a le dépôt du tech. Donc, là où les personnes se reposent, quoi. Ouais.
1: Et, donc, Jean-Michel de Bénezet, bah, pourquoi est-ce que vous êtes là sur Radio 4910, bientôt bleu clair?
0: Voilà. Ben, écoutez, j'ai démarré à la radio tardivement, moi. Hein. J'ai eu le démon de midi, comme on dit, à 50 ans sur Vivacité. À l'RTBF, on a fait les enfants de cœur avec Jérôme de Warzé à l'époque, Alex Vizorek, et la bande de Cody et tout ça, bref. Et puis ici, ben voilà, ça me gratouillait un peu, je me suis dit, ben, puis j'ai entendu parler de votre radio, j'ai écouté, et puis je vous ai rencontré, puis je me suis dit, pourquoi ne?
1: Pourquoi ne, effectivement. Et donc c'est ça l'idée, c'est de faire une émission de radio, le Jean-Michel de Bénezet Show, c'est peut-être pas le nom qu'on va choisir,
0: oh,
1: mais
0: non, ça c'est un peu trop pour moi. Laissez ça à Céline Dion, Non, moi, je vais vous raconter un peu les péripéties de ma vie, le quotidien de bon sens de Liégeois. Parlez de vous, des auditeurs aussi, des petits trucs que j'ai remarqués à gauche, à droite. Moi, le but vraiment, je l'espère, de divertir les gens, quoi. C'est un petit philosophe liégeois, quoi, qui remarque des trucs qui soulèvent. Évidemment, en bon liégeois, je vais vous parler du tech, hein. Mais je vais vous parler des petits trucs ici dans le coin aussi, parce que j'ai déjà eu pas mal de familles ici dans le coin. Je suis venu un an à l'école à Franchimont, à Saint-Roch, en internat. Je pense que là, je peux déjà faire 4 émissions avec l'internat.
1: Merci en tout cas, et on tiendra au courant nos auditeurs du démarrage de cette émission.
0: Oui, j'espère qu'ils m'accueilleront bien chez eux. Enfin, je dis chez eux, avec la radio, n'ayez pas peur, je ne viens pas chez les gens, savez-vous pas. Ouais. Et comme mon expression dit toujours, inatodi qui exacue qui ne va naître.
1: Merci en tout cas, Jean-Michel.
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0: Bonjour, bienvenue sur Bleu Clair, Charline au micro pour vous présenter l'édition de ce mercredi 30 septembre. Chez nous, en Ardennes bleue, la présence du loup progresse dans les Hautes-Fagnes et de nouvelles zones d'aide sont prévues pour les éleveurs. À Verviers, la justice réclame une peine plus lourde en appel après une tentative d'assassinat. Direction Malmedy, où une grande brocante s'installe ce dimanche. Du côté de la Belgique, le Premier ministre Bart De Wever prépare un conclave budgétaire décisif ce week-end et les syndicats bruxellois annoncent une grève à durée indéterminée dans les services publics. Et on termine avec la météo de cette journée de mercredi. Commençons chez nous, dans notre région. Ce week-end, le service public de Wallonie a élargi deux zones de présence permanente du loup dans l'est de la province de Liège. La décision suit plusieurs attaques, dont quatre veaux blessés dans une ferme de Jalais. La zone dite des Hautes-Fagnes passe d'environ 63 000 à 70 000 hectares. Une autre zone, en Ardennes liégeoise, couvre désormais Spa, Stavelot et Theux. Concrètement, les éleveurs de ce périmètre peuvent recevoir une aide de prévention avant toute attaque, clôtures électriques, analyses de risques et subsides, avec une priorité pour les troupeaux de moutons et de chèvres. Toujours dans notre région, mais du côté de la justice, cette fois. La cour d'appel de Liège a examiné, ce mardi, le dossier d'un homme de 38 ans originaire de Verviers. Le tribunal de Verviers l'avait condamné à 5 ans de prison, avec sursis partiel, pour tentative d'assassinat. En appel, le ministère public a requis une peine plus lourde, 8 ans de prison ferme. La cour rendra sa décision le 27 octobre. Terminons le tour de la région avec un rendez-vous plus léger. Ce dimanche 4 octobre, Malmedy Expo accueille sa grande brocante d'automne. Chineurs et curieux pourront fouiller les étals dès le matin, dans une ambiance conviviale. De quoi profiter d'une belle sortie avant l'arrivée des jours plus courts. Place maintenant à l'actualité nationale. Le gouvernement fédéral se prépare à un week-end décisif pour boucler son budget. Le Premier ministre Bart De Wever doit présenter une nouvelle note en fin de semaine, avant de réunir le Cairn samedi et dimanche. L'objectif, trouver, entre les cinq parties de la coalition Arizona, 10 milliards d'euros d'économies. Le Premier ministre a prévenu qu'il faudrait, cette fois, jouer carte sur table. La Belgique doit boucler son budget avant le 13 octobre, puis le transmettre à la Commission européenne pour le 15 octobre. Direction Bruxelles, pour un tout autre sujet. Les syndicats CGSP et CSC, avec leurs pendants flamands ACOD et ACV, ont déposé un préavis de grève à durée indéterminée dans les services publics de la région bruxelloise. Les actions pourront débuter dès ce jeudi 1er octobre. En cause, un moratoire sur les embauches et un projet de réduire les effectifs de 1800 postes d'ici 2029. Les syndicats dénoncent aussi une réforme du statut du personnel, avec la suppression de deux jours de congé. Et voici la météo, chez nous, en Ardennes bleue, pour cette journée de mercredi. Le ciel reste bleu clair en matinée, avec de belles éclaircies. Les nuages gagnent ensuite du terrain l'après-midi, sans réelle pluie sur notre région. Les minima se sont maintenus cette nuit autour de 15 degrés, et les maxima grimperont jusqu'à 26, 28 degrés. La pluie arrive en soirée, portée par un vent léger à modéré de sud à sud-est. Voilà pour l'essentiel de l'actualité de ce mercredi. On se retrouve à midi, ici, sur Bleu Clair. Merci pour votre écoute, c'était Charline au micro, heureuse d'avoir présenté ce bulletin. Restez bien à l'écoute de la suite des programmes de Bleu Clair.
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2: Bonjour, salut, chers auditeurs de Bleu Clair, bienvenue dans Dic Doc, votre rendez-vous du mercredi matin sur Bleu Clair, Dominique Kuhn au micro. Pour cette troisième édition, on continue à mélanger les genres et les découvertes. Au programme musical, notamment Loïc Notem, Méli Mello, Pierre Demain, Fred, Philippe Irlo et d'autres comme par exemple Girls in Hawaii, Florent Marchais, si nous en avons le temps. Et puis, nos rendez-vous désormais habituels, une date, des histoires, un tour des expositions de la région avec regard, quelques détours par les salles obscures avec Clapsiné, et aujourd'hui, un nouveau rendez-vous consacré aux livres avec le billet lecture. Bref, des sons, des mots, des images, des histoires, et toujours un peu, beaucoup, passionnément de parlotte. Dick Doc, troisième édition, c'est parti avec ce qui pourrait être l'hymne de ce magazine radiophonique. Voici Antoine et une chanson aussi joyeuse que positive avant notre première chronique, une date, des histoires qui nous emmènera notamment à Spa.

Première chronique, une date des histoires. Aujourd'hui, 30 septembre, une date qui fait voyager. Et pas seulement dans le calendrier. C'est aujourd'hui la journée internationale de la traduction, proclamée par les Nations Unies en 2017. Elle rend hommage aux traducteurs, aux interprètes et à tous ceux qui permettent aux langues et aux cultures de se rencontrer. Et si cette journée a été fixée au 30 septembre, ce n'est pas un hasard. C'est la fête de Saint Jérôme, mort le 30 septembre 420, considéré comme le patron des traducteurs. Il est notamment célèbre pour avoir traduit la Bible en latin. Traduire, c'est donc faire voyager les mots, et notre région connaît bien ce genre de voyage. Le 30 septembre 1814, l'empereur de Russie, Alexandre Ier, traverse Verviers en se rendant à Spa. Il s'arrête place des Récollets où la population lui réserve un accueil enthousiaste. L'empereur fait même distribuer des dons. Une anecdote qui rappelle qu'au début du 19e siècle, Spa est déjà une destination internationale et que les routes de notre région voient passer quelques visiteurs plutôt prestigieux. Autre anniversaire, le 30 septembre 1978. Plusieurs églises protestantes belges tiennent leur réunion constituante et donnent naissance à l'Église protestante unie de Belgique. Une histoire qui concerne directement notre région, notamment les communautés de Spa et de Verviers. Mais le 30 septembre, ce sont aussi des naissances. En 1924, Truman Capote, l'écrivain, l'auteur notamment de « Petit déjeuner chez Tiffany » et de « Sang froid ». 1928, Elie Wiesel, écrivain rescapé de la Shoah et prix Nobel de la paix. 1921, naît l'actrice britannique Deborah Kerr, notamment connue pour « Tant qu'il y aura des hommes, le roi et moi » ou encore « L'aventure de Madame Muir ». Mais cette date est aussi associée à une disparition tragique. Le 30 septembre 1955, James Dean meurt dans un accident de voiture. Il n'a que 24 ans. Trois films auront suffi à faire de lui une icône du cinéma américain. Changeons complètement d'époque et de décor. Le 30 septembre 1960, une famille américaine un peu particulière fait son apparition à la télévision. Les pierres à feu. Fred, Wilma, Barney et Betty vivent à Bedrock, une ville préhistorique où l'on reconnaît pourtant toutes les petites habitudes de la société américaine moderne. Et derrière les dinosaures, les voitures à pédales et les fameux Yabadabadou, les pierres à feu deviendront l'un des grands classiques de l'animation télévisée. Et puis, puisqu'on parle de télévision, de culture populaire et de musique, terminons justement en musique. Le 30 septembre 1967, The Letter des Box Tops, avec le jeune Alex Chilton au chant, est au sommet du classement américain. Une lettre, des mots et finalement une chanson. Après avoir parlé de traduction, de langue qui voyage et de messages que l'on transmet, voici donc The Letter par les Box Tops. Et oui, souvenez-vous, vous la connaissez. Écoutez plutôt.

Première découverte et nouveauté dans Dig Dog, Maggie alias Mathilde Goffard, une artiste belge originaire de Dinan. Elle vient de sortir Le Sourire, nouveau single avant son premier EP.

0: Regarde manger une sa gueule, ouais.
1: Non.
2: Nous sommes à la croisée des chemins.
3: La défaite nous a tous amenés à nous repenser. J'aimerais tenter d'apporter ma pierre à l'édifice. S'il y a quoi que ce soit, n'importe quelle tâche, je suis prêt à servir le pays.
4: N'importe quelle tâche.
3: N'importe quelle tâche.
4: Alors, vous voulez vraiment servir la France?
3: Absolument.
5: Quatre films, quatre univers pour ce clap ciné spécial Dig Dog. L'histoire avec Notre Salut, la satire avec Digger, l'humour familial avec Ducobu et le fantôme de Saint-Potage. Et pour terminer, les coulisses du cinéma avec Ni vu, ni connu. On commence avec Notre Salut d'Emmanuel Mare, un film franco-belge qui nous ramène en septembre 1940. Le régime de Pétain s'installe à Vichy et Henri Mare, 49 ans, arrive dans la ville avec son traité politique sous le bras. Il voit dans la nouvelle administration française l'occasion de trouver enfin la place qu'il estime méritée. Ingénieur, il veut appliquer ses méthodes à la reconstruction du pays et prône un mot d'ordre « gagner en efficacité ». Mais cette dernière ambition se dessine aussi l'histoire d'un homme qui cherche à échapper à sa propre débâcle. Swann Harlow et Sandrine Blanc sont notamment au générique. Et petite particularité, Emmanuel Mare s'est inspiré de l'histoire de son grand-père, arrière-grand-père, pour construire le personnage.
6: Il y a des boches partout, vous avez vu?
7: Vous savez, l'administration française, pour nous, c'est compliqué.
8: Tout, tout, tout, tout.

0: Avec le second film, Digger, on change complètement de registre. Alejandro González Iñárritu imagine une comédie noire dans laquelle Tom Cruise incarne l'homme le plus puissant du monde qui tente de sauver l'humanité après avoir lui-même provoqué une catastrophe. Sandra Hüller et Riz Ahmed complètent notamment la distribution. Une satire du pouvoir et de l'ego avec une anecdote assez étonnante. Tom Cruise a dû passer par plusieurs heures de maquillage et des prothèses pour composer son personnage.
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0: Voici un extrait de Digger.
5: Monsieur le Président, on m'a informé il y a 55 minutes qu'une explosion s'était produite sur notre Derrick.
6: D'où un gigantesque mouvement d'eau qui a déclenché un tsunami.
5: Nos estimations tablent sur des centaines de milliers de victimes. C'est Digger qui nous a collés dans ce pétrin, c'est Digger qui nous en sortira. Vous nous montrez quoi, là ?
0: Vous êtes toujours à l'écoute de Dig Dog et d'un clapsineux spécial Dig Dog. Nous en arrivons à notre troisième film avec un retour à l'école du Cobu et le fantôme de Saint-Potage réalisé par Elie Semoun. C'est Halloween et le professeur Latouche et Mademoiselle Rateau emménagent dans une maison hantée par Anatole, présenté comme le plus grand cancre de l'histoire de Saint-Potage. Évidemment, du Cobu, Léonie et leur famille vont rapidement croiser ce fantôme. Elie Semoun, Émilie Kahn, Frédéric Bell et Gérard Jugnot sont notamment de la partie. Et c'est déjà le sixième film inspiré de la bande dessinée belge L'élève du Cobu, créé par Gaudi et Zidrou.
7: Un démon !
8: Je connais la personne qui peut nous aider.
9: On est en terre hostile.
0: Terminé ce spécial clapsiné Dig Dog, ni vu ni connu de Marc Fitouzi, nous emmène dans les coulisses du cinéma. Isabelle Huppert joue Corinne MacLou, une figurante qui enchaîne les tournages en espérant décrocher enfin un véritable rôle. Sa rencontre avec Sandrine Kiberlin pourrait changer la donne et le clin d'œil est plutôt amusant. Kiberlin joue ici son propre rôle. Autour d'elle, on retrouve notamment Anne-Marie Vin, Diane Kruger, Emmanuel Berco, Anna Girardot et Vincent de Dienne. C'était Clapsiné, spécial Dig Dog avec 4 films, 4 univers et 4 bonnes raisons de retrouver le grand écran. Et n'oubliez pas, du plaisir au ciné, profitez-en bien.
7: Salut Sandrine.
10: Salut.
7: Ça va, ça se passe bien?
10: Non, parce que là, tu me vois, bon, j'avais besoin de faire mes heures, mais je peux tout à fait jouer des trucs beaucoup plus conséquents, comme on dit. Il y en a sous le capot.
7: Peut-être on peut reprendre nos places de départ, Sébastien, c'est bon?
11: Oui, oui, oui, vous pouvez continuer de causer, dès qu'on est prêt, je vous préviens.
0: Continuons Dig Doc avec de nouvelles découvertes musicales. Je vous propose deux artistes belges. Millie Mello, qui passe déjà sur l'antenne de Buclair avec son titre « Tout balancé », un titre extrait de son futur album « Entre deux ». L'artiste de 18 ans raconte une réalité intime, grandir entre un père et une mère séparés, entre deux maisons et deux univers. Le second artiste, il fait vraiment l'actualité, sera Pierre Demar, qui vient de publier son deuxième album « Ave Demar ». Parmi les 12 titres, La Grande Ville est un duo avec la chanteuse française Eva. Un morceau que Pierre avait écrit il y a déjà plus de 2 ans avant que sa sœur ne lui suggère la voix d'Eva pour compléter la chanson. Une rencontre musicale assez évidente finalement. Place à Tout balancer de Millie Mello et à La Grande Ville de Pierre Demar.
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retrouvons le chemin de nos chroniques avec en fond sonore l'excellent luthiste français Florent Marie. Il est temps pour Dick Dank d'ouvrir notre petite fenêtre sur les expositions de la région. Regard, avec cette semaine, 5 rendez-vous de Spa-Verviers en passant par Teux. À Spa d'abord, il y a toujours le dessous des cartes au Spa Museum. L'exposition nous invite à regarder la ville autrement, à travers 4 siècles de cartes et de plans. Des documents qui racontent évidemment la géographie de Spa, mais aussi ses transformations, son développement et son histoire thermale. Une manière assez originale de redécouvrir une ville que l'on croit parfois bien connaître. Toujours à Spa, mais dans un tout autre registre. Silence partagé s'installe au pont Pierre de Condé à partir du 2 octobre. 4 artistes y confondent leurs univers. Le photographe Didier Dumalin, la peintre Nadine Dumalin et les sculpteurs Éric et Simon Midré. Photographie, peinture et sculpture vont donc dialoguer dans une exposition placée, comme son titre le suggère, sous le signe du silence et de la rencontre. Direction maintenant Verviers. Petit rappel d'abord pour Annick Parotte, dont je parlais la semaine dernière. Son exposition photographique est toujours visible à la Maison du Tourisme du Pays de Vesdre jusqu'au 11 octobre. Si vous ne l'avez pas encore découverte, il est donc encore temps de vous arrêter devant son travail, notamment autour du portrait et du temps qui passe. À l'espace d'Hubert, toujours à Verviers, jusqu'au 14 octobre, changement complet d'univers avec Gaël Gaspard et Pascal Mauss. La première travaille notamment le cuir, qu'elle transforme en matière artistique. Le second présente des sculptures métalliques, deux matières, deux approches, deux sensibilités qui se retrouvent réunies dans un même espace. Et puis au centre d'art Léon Sten, Jean-Paul Lexet présente Chemin de peinture jusqu'au 18 octobre. Son travail entretient un rapport très particulier avec le végétal, entre paysage et nature morte. La présence humaine y semble souvent s'effacer pour laisser place aux formes, aux couleurs et à ce dialogue avec la nature. Et terminons à Teux avec une exposition qui ouvrira ses portes ce 1er octobre au Centre culturel. Émotion, elle, de Véronique de Coster. Une peinture contemporaine, symbolique et expressionniste qui s'intéresse aux émotions, à vulnérabilité, aux tensions et aux relations humaines. Le vernissage aura lieu ce jeudi 1er octobre à 18h30. 5 expositions, donc 5 manières de regarder le monde et peut-être 5 bonnes raisons de pousser une porte, de prendre le temps de regarder et surtout de laisser les œuvres nous parler.

0: chanson, un piano, une voix, c'était Libre, la nouvelle chanson de Loïc Notet qui fait son retour après deux ans, une pause de deux ans. Il évoque dans cette chanson le besoin de vivre selon ses propres règles, loin de la pression sociale. Voici donc un retour tout en douceur. Continuons notre chronique. Il y a de la musique un peu partout dans notre région dans les prochains jours et quelques rendez-vous ont particulièrement retenu mon attention. Voici Pause Musique dans Dig Doc. À Verviers d'abord avec Indolent, ce vendredi 2 octobre à 20h à l'église Saint-Remacle. Géraldine Cosier au chant et Nicolas Dechêne aux guitares proposent une relecture de John Dowland et Henri Purcell. Mais pas dans une approche strictement patrimoniale, les musiques anciennes croisent ici le jazz, la pop et le rock et même Scarlatti. Une manière de faire dialoguer plusieurs siècles de musique. Le lendemain, le samedi 3 octobre, à Spa cette fois-ci, changement d'univers avec Guy Cabet et son carousel des villages à la glacière à 20h15. On reste dans une musique qui aime les croisements avec ce mélange de jazz, de chansons et de culture wallonne qui caractérise l'univers du musicien liégeois. Et puis dimanche 4 octobre, direction Sarlespa à 16h. L'église Saint-Lambert accueillera le Murmure, un ensemble consacré à la musique ancienne pour un voyage musical dans la Venise des 17e et 18e siècles, de Monteverdi à Vivaldi. Un concert qui est proposé dans le cadre du 40e Festival Autonome Musical de Spa. Enfin, retour à Spa le 10 octobre, le samedi 10 octobre, au théâtre Jacques Huysmans avec la Cetra d'Orfeo, également dans le cadre de ce 40e Festival Autonome de Spa. Chants baroques, danses et instruments anciens seront réunis autour d'un spectacle évoquant le voyage de l'archiduc Albert dans le sud de l'Europe à la fin du XVIe siècle. Quatre rendez-vous et donc quatre façons de faire vivre la musique en revisitant le passé, en le confrontant au présent ou simplement en laissant les chansons et les instruments raconter leurs histoires. Et surtout, du plaisir en musique, profitez-en bien. Et nous allons encore en profiter en restant dans la musique avec un extrait d'un CD encore tout chaud de son pressage. Le nouveau disque d'un musicien désormais établi à Spa, à la carrière internationale, Philippe Pirlo. Entouré d'artistes que les mélomanes habitués des concerts en la ville d'Aux connaissent bien, Yezabel Arias, Giovanni Pezzi, Daniel Zapico. Écoutons-les dans un extrait de ce CD consacré au répertoire espagnol des 17e et début du 18e siècle.
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Changement radical de style avec le titre suivant que nous venons juste de recevoir sur Bleu Clair. Ça mijote de Fred écrit FR avec D. Un message de soutien aux droits des femmes et contre les violences qui leur sont...

C'était Fred avec sa mijote. Vous êtes toujours à l'écoute de, du magazine radiophonique Dig Doc au micro Dominique Kuhn. Et cette fois-ci, nous allons clôturer avec un nouvelle chronique, un billet lecture. On peut visiter un monument, traverser un pont ou longer un canal sans vraiment se demander pourquoi les choses ont été conçues de cette manière. Et pourtant, derrière chaque détail architectural se cache souvent une histoire, une contrainte technique ou tout simplement une bonne raison. C'est précisément ce que nous proposent de découvrir Michel Provost et Marc Crunel avec un livre qui transforme la curiosité en un véritable outil de découverte. Pourquoi c'est comme ça ? C'est le titre. Le livre est publié chez Alice Éditions et le titre résume parfaitement la démarche des auteurs. Ils ont rassemblé une quarantaine de questions que l'on pourrait se poser au cours d'un voyage ou d'une promenade. Pourquoi trouve-t-on par exemple un morceau de tronc d'arbre sous le ventre du cheval de la statue équestre de Louis XIII, place des Vosges à Paris ? Pourquoi certaines façades semblent-elles avoir perdu quelques pierres ? Pourquoi ? Comment un canal peut-il avoir plusieurs amonts et plusieurs avals ? À chaque fois, Michel Provost et Marc Crunel partent d'une observation très concrète pour apporter une explication simple, intuitive et ludique. Le dialogue entre un sachant et un apprenti permet d'aborder les notions parfois complexes sans jamais transformer le livre en manuel technique. Mais pourquoi c'est comme ça ? Est aussi une invitation au voyage. Les questions permettent de découvrir une centaine de constructions et d'ouvrages remarquables, ponts, canaux, bâtiments, sculptures, avec notamment plus d'une trentaine de sites inscrits au patrimoine mondial de l'UNESCO. Après comment tout ça tient, consacré aux structures, les deux auteurs poursuivent donc leur exploration de notre environnement bâti, avec une idée finalement très simple, comprendre ce que l'on regarde permet aussi de mieux le regarder. Et après avoir refermé le livre, il y a fort à parier que devant un vieux pont ou une façade étrange, vous vous poserez à votre tour la question « Pourquoi c'est comme ça ?» Il est difficile de passer à côté du retour des Girls in Hawaii. Le groupe de Brenne Lalleux publie Goddess, l'un des titres de son nouvel album Eldorado, sorti ce 25 septembre. C'est leur premier album depuis près de 10 ans après Nocturne. 11 nouvelles chansons écrites en grande partie à la maison, avec l'envie de retrouver le plaisir de jouer ensemble. Voici Girls in Hawaii in Goddess.

0: temps de nous coûter, de nous quitter, et bientôt le top de 10h. Ce troisième numéro de Dig Dog s'achève. Passez une excellente journée à l'écoute de Bleu Clair, la radio qui nous relie, toujours à l'écoute de vos initiatives, de vos réalisations, de vos projets artistiques ou économiques. C'était Dominique Kuhn au micro. Je vous donne rendez-vous dimanche matin pour un nouvel épisode de la chronique Plaisir CD. Allez, bonjour, salut. Florent Marchais et son nouveau titre T'as quelqu'un va refermer ce Dig Dog.
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0: Ah, oh, 19 artistes, un seul week-end, bienvenue à Pupin's Art. Oh, et pour nous en parler, alors là, en studio, nous sommes vraiment gâtés. On a un invité qui est très très connu, à Pupin's Art, Jean-Paul Chanteux, bonjour.
1: Bonjour Jean-Luc.
0: Comment ça va?
1: Ça va très bien.
0: Quand je dis, il est très connu à Teux, pas seulement à Pupin's Art, dans la région, plusieurs loisirs, plusieurs passions, la moto notamment.
1: Notamment au motoclub de Teux depuis quelques années maintenant. D'ailleurs, nous venons de faire un voyage en Provence ici, qui s'appelle le voyage du président.
0: Voilà. Mais on en reparlera une autre fois ici, cher Jean-Paul Chanteux. Vous êtes ici pour nous parler d'une exposition peu banale qui réunit pas moins de 19 artistes à Pupin's Art, Pupin's Art. C'est bien ça?
1: Exactement. C'est une exposition qui va se dérouler au mois d'octobre, du 9 au 11 octobre, entre 14 et 18 heures. Et comme tu viens de le dire, qui regroupe 19 artistes, 17 exposants et 2 artistes qui viendront animer musicalement les soirées quoi, ou les journées.
0: Alors, ce n'est pas la première du genre.
1: Non, non, c'est la 3e édition cette année. Les 2 premières fois, nous avons eu un succès vraiment important. Nous avons essayé chaque fois de diversifier les artistes présents et les différentes activités qu'ils exerçaient. Hein, mais parfois, ce n'est pas toujours possible parce qu'il y en a qui insistent pour revenir.
0: Alors, la particularité, une des particularités, ça se passe à l'Espace Nos, un merveilleux endroit.
1: Ah, ça, c'est une chance pour Pupin's Art d'avoir un endroit comme celui-là. Ben, en réalité, dans le passé, nous étions dans les anciens locaux d'une usine, mais où on a construit maintenant la maison de repos de Pupin's Art. Mais le bourgmestre de l'époque a décidé de faire construire un nouveau local rue Lanneau. Et c'est pour ça que ça s'appelle l'Espace Nos et qui est un endroit magnifique où on organise notamment chaque année le festival Bicos des Cliniques Clowns.
0: Alors je vois au programme peinture, manga, vitrail, sculpture, photo, récup et transformé en œuvre d'art et un mystérieux carrousel de Monsieur Le Gentil qu'on ne vous décrit même pas. Oh ben pourquoi ?
1: Ah, parce qu'on laisse la surprise, parce que notre ancien rédacteur en chef, Daniel Norga, a été à l'initiative de la réalisation d'une vidéo qui reprend tout le fonctionnement de ce carrousel qui avait été fait par Pupin. Et c'était tombé un petit peu dans l'oubli. Et lui a voulu le remettre au goût du jour. Donc on veut laisser la surprise aux personnes qui vont venir voir de découvrir.
0: Alors, allons découvrir Pupin's Art. On rappelle donc que c'est du vendredi 9, 10 et 11 octobre, de 14h à 18h. Entrée gratuite, bar ouvert, une organisation de l'Espiègle.
1: C'est ça, oui. Donc, le journal L'Espiègle, c'est le journal local de la CCJ, donc de la Commission communale des jeunes. Et c'est un journal qui a été créé en 1970 à l'initiative de Claude Jupsin, qui lui-même habitait à Teux, il est décédé l'année dernière, et ce journal publie toute une série d'événements socioculturels, sportifs, et qui relate également la vie communale, parce que nous faisons un rapport chaque mois du conseil communal avec les points les plus importants à l'attention de nos abonnés et des personnes qui souhaitent acheter le numéro à la librairie.
0: Alors, 19 artistes, est-ce que vous me laissez le plaisir de les présenter tous ?
1: Ah ben, libre à vous.
0: Ah, parce qu'ici, on soutient les artistes, surtout quand ils sont de notre région. Alors, sera présent Calta, artiste peintre, Albert Faniel, artiste peintre, Marc Lefief, artiste peintre, Henriette Léonard, artiste peintre, c'est bien ça ?
1: Oui.
0: Alors, Jean Knuben, alors là, c'est un créateur avec la récup. Là, j'ai déjà vu ses œuvres, c'est magnifique tout ce qu'il arrive à faire. John Picard, artiste peintre. Micheline van der Heijden Bergman, artiste peintre. Monique Wider, ah oui, ce sont les fameux vitraux décoratifs.
1: C'est ça, et nous, à titre d'information, nous aurons la chance cette année de l'avoir pratiqué son art et de faire des démonstrations, justement, de réalisation de vitraux décoratifs.
0: Pour l'avoir déjà reçu ici en studio, c'est quelqu'un de formidable à découvrir également. Alors, ah oui, les photographies de Yves Maquinet, encore un gars du terroir qui se bouge et qui travaille bien en photo.
1: C'est un de mes anciens collègues de chez Excel.
0: Ah ben voilà. Ulysse Roulin, artiste mangaka. Yannick Vieillevoix-Hurard, artiste décoratrice, encore un visage très très connu et très populaire dans la région.
1: Via la RCA notamment.
0: Notamment. Alors Lucas Mosset, dessinateur croquiste. Michel Le Second, photographe.
1: C'est ça, qui à titre d'information a été pendant des années photographe à l'Espiègle.
0: À Martine Daven, artiste peintre, sculpture et poterie. Jennifer Ninan, photographe.
1: Qui est également, elle, depuis le départ de Michel Second, a rejoint l'équipe et est photographe dans l'équipe de l'Espiègle.
0: Alors André Soute, m'excusera, je l'espère, la prononciation de son nom, artiste peintre. Vinciane Vos, artiste décoratrice. Maëlle et Cazé, alors là, chanteur, animateur, là c'est...
1: C'est ça, ils animeront les journées.
0: Notamment le vernissage.
1: Pas uniquement, ils viendront également, je crois qu'il y a deux journées où ils viennent pendant l'exposition pour animer, égayer les journées. Quoi.
0: Et enfin, surprise de M. Le Gentil, on va le citer, mais il faut venir voir pour se rendre compte de la beauté. Allez, on vous le dit, on vous glisse, c'est un luminaire.
1: C'est ça, oui. Donc, c'est un carrousel qui avait été reproduit à l'échelle, complètement en miniature. Et il avait été exposé rue Pepin il y a des années, à Pepin Serbe. C'était tombé un peu dans l'oubli. Mais notre ancien rédacteur en chef, Daniel Norga, qui fait toujours partie de l'équipe, c'est lui qui fait les rapports du conseil communal, ben, a fait une vidéo, comme je l'ai dit précédemment, où on voit en activité ce carrousel et où on montre exactement tous les détails.
0: Eh bien voilà, ben on a fait le tour, mais c'est très bien. Plus qu'à prendre rendez-vous noté dans votre agenda, une date, des dates obligatoires, on les rappelle.
1: Oui, donc l'exposition aura lieu les vendredis 9, le 10 et le 11 octobre de 14 à 18 heures.
0: Espace-nous.
1: À l'Espace-nous, à Pepinster, rue Lanneau.
0: Et alors, on vous rappelle, gratuit, le bar ouvert, chanson casée au vernissage.
1: C'est ça.
0: Et bien, à bientôt.
1: À bientôt.
0: On s'y retrouve. Ouais.

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0: espace, espace. C'est ce que tous les exposants nous disent toujours quand ils viennent. Oh, c'est beau chez vous.
1: Nous allons prendre à présent la direction de Spa pour parler d'un événement qui revient avec une nouvelle équipe, mais toujours avec la même passion. C'est le Salon du Rhum de Belgique, les 3 et 4 octobre prochains, organisé au Centre culturel de Spa, qui accueillera donc cette 10e édition de ce rendez-vous incontournable pour les amateurs de rhum. Pour nous en parler, nous recevons Fabien Missoten. Bonjour.
2: Bonjour, bonjour.
1: Donc, vous avez repris les rênes de ce salon avec Thomas Roulet. C'est bien ça, hein ?
2: C'est bien ça, effectivement, oui.
1: Alors, Fabien, le Salon du Rhum revient donc en 2026 avec quelques incertitudes sur son avenir, mais vous avez décidé avec Thomas Roulet de reprendre cette belle aventure. Pourquoi est-il important pour vous de faire vivre à nouveau ce salon ?
0: Voilà, en fait, en Belgique, il y a très peu de gros événements dans le style. Mmh. Et celui-ci était vraiment particulier pour son atmosphère et par l'engouement qui l'amenait. Mmh. Et on voulait absolument pouvoir garder quelque chose en Belgique et principalement à Spa, parce que même le salon en lui-même, cette atmosphère la doit aussi au lieu et à ses bénévoles et à d'autres choses. Mais Spa, c'est Spa. C'est ce que tous les exposants nous disent toujours quand ils viennent. Oh, wow, c'est beau chez vous. Mmh. Et donc, on voulait continuer de garder ça pour aussi avoir un petit truc autour de chez nous.
1: Mmh. Alors, ce qui est important à savoir, c'est que vous faisiez partie de l'ancienne équipe.
0: Oui, dans tout ce qui était montage et compagnie, tout l'avant et l'après-salon également. On était déjà là-dedans et Thomas, lui, était exposant depuis les tout débuts. Donc, c'était voilà. Un peu...
1: Mais c'est vrai que ça permet de se dire que vous connaissez un peu l'ambiance de ce salon, effectivement. Voilà. Et que, voilà. Alors, cette 10e édition s'annonce particulièrement riche, hein, plus de 100 exposants, 45 pays et îles, puisque on parle d'îles aussi pour le Rhum, et plus de 2000 visiteurs attendus. Qu'est-ce que vous avez voulu apporter de nouveau cette année?
0: De nouveau, pas grand-chose, parce que tout fonctionnait déjà bien, et il n'y avait pas grand-chose à modifier. Par contre, on a voulu ajouter des petites nuances, et ça commence notamment avec le rhum, avec un petit ponche. C'est pour ça qu'on a créé le petit ponche bar, cette chose typique dans les îles.
1: C'est un bar, c'est ça?
0: Un bar où ce sera vraiment la dégustation du petit ponche, donc qui est le rhum blanc, avec du citron vert et un peu de sucre.
1: Ok, d'accord.
0: Ouais, on appelle là-bas même le décollage.
1: D'accord.
0: Pour bien commencer la journée.
1: D'accord, ah oui, c'est ça. Donc il sera ouvert dès le démarrage.
0: Oui, clairement.
1: C'est ça. Question peut-être, faut-il être justement un grand connaisseur pour venir au Salon du Rhum?
0: Absolument pas. L'avantage, c'est qu'il y en a pour tous les goûts. Mais pareil, pour toutes les bourses aussi. Mais il y a aussi des exposants, des distillateurs et les distributeurs qui sont sur place qui vont pouvoir donner aussi énormément d'informations. On organise aussi des masterclass et des conférences où chaque personne peut venir apprendre tant les terroirs que les goûts, certaines typicités de certaines maisons. Mmh. Là, on a prévu pour que tout le monde puisse y trouver son compte.
1: Mmh. D'accord, ouais. Et donc, effectivement, on vient sur place et alors, soit on réserve avant certaines choses, soit on vient sur place en totale découverte, c'est ça.
0: Voilà, alors, il y a souvent le risque que certaines choses soient sold out. Mmh. On espère, bien entendu, pouvoir faire encore le sold out comme on faisait les autres années le samedi. Mmh. Mais il restera au pire des places sur place qu'on pourra acheter directement. Et pareil, les masterclass, les conférences sont à réserver. Mmh. De même que l'espace collector, ce qu'on n'en a pas parlé, mais on a un espace collector avec 4 possibilités. Ça fait souvent sold out, donc j'ai envie de dire, celui qui le veut vraiment, mieux vaut ne pas traîner plutôt que de passer à côté.
1: C'est ça, ouais. Alors, au niveau de ce que le visiteur reçoit quand il arrive avec son ticket d'entrée finalement, qu'est-ce qu'il recevra en fait?
0: Donc à chaque visiteur, on donnera un petit carnet. Dedans, il y a le plan et différentes explications. Il y aura un petit bic du Salon du Rhum aussi pour pouvoir prendre des notes, parce qu'il faut pouvoir noter aussi ce qu'on a aimé ou moins. Et il y a toujours le verre, parce que sans verre, on ne peut pas déguster. Ouais. Donc tout de suite on remettra tout ça pour chaque visiteur. Et après il y a énormément de dégustations gratuites. Ça, on tenait à ce que ça reste gratuit pour la majorité des rhums.
1: Ouais, inclus dans le ticket d'entrée, notamment.
0: Dans le ticket d'entrée, oui.
1: C'est ça, oui. Et ça fait combien justement de dégustations gratuites?
0: Oh là là, ça c'est une très bonne question. Ça va dépendre aussi, on attend les listes de dernière minute. Je pense qu'il y a plus de la moitié seront en dégustation gratuite, à savoir qu'il y a un peu plus de 100 marques.
1: Ouais.
0: Et chaque marque aura 5-6 bouteilles mettre le compte. Oui. Ça fait déjà de quoi se faire plaisir.
1: C'est ça. Et je rappelle toujours à ce moment-là à déguster avec modération.
0: Avec modération, effectivement.
1: Voilà, c'est ça. Et donc voilà. Revenons aux détails pratiques. Donc c'est les 3 et 4 octobre. On a toutes les infos sur le site internet. C'est ça.
0: C'est ça. Oui, Salon du Rhum Belgique.
1: .be. Une petite idée quand même du prix d'entrée.
0: C'est 35€. On a voulu garder le même prix. Mm-hmm. Et à savoir que ceux qui avaient déjà des tokens, donc les tokens ce sont les petits jetons pour payer les verres qui seraient à supplément, on a gardé les anciens. Donc ce qui veut dire qu'ils sont toujours valables aussi.
1: Ok. Ben, c'est parfait, effectivement. Et une idée de prix de masterclass, là, on peut...
0: Oh, il y en a 60, 70... les masterclass, pardon, c'est 15€.
1: Ok.
0: On va peut-être faire aussi une petite ristourne. On est en train de voir... pour les lancer encore un peu plus. Et sinon, oui, c'était plus les collectors qui, eux, ont différents prix parce que ça dépend du type de bouteille. Il y a certaines choses plus faciles à trouver que d'autres et ça se répercute, hélas, dans le prix.
1: Ouais,
0: on veut toujours rester au plus bas possible.
1: Oui, mais ça, en fait, je veux dire que chacun vient avec la bourse qu'il a envie de mettre.
0: Bien
1: effectivement,
0: sûr.
1: Pour ça, c'est ça qu'effectivement qu'il faut retenir, quoi. Et j'imagine aussi qu'il y a une petite restauration sur place.
0: On a prévu, il y aura des food trucks, autant nourriture que dessert.
1: Okay.
0: Savoir qu'on peut l'annoncer, on aura des chocolats avec un des rhums que nous allons embouteiller. Et pareil, alors un glacier qui aura fait des glaces avec notre rhum également.
1: D'accord, hein, oui, c'est ça.
0: Voilà. Ouais, donc c'est... Et on a pris des artisans locaux. Mm-hmm. Pour rester dans l'esprit familial et local de Spa.
1: Ouais. Et puis c'est évidemment cette salle magique décorée.
0: Tout à fait.
1: Voilà. Je vais aller faire un petit tour sur votre page Facebook pour vous rendre compte de comment elle est décorée. Vous sublimez cette salle. Évidemment.
0: C'est somptueux.
1: Voilà.
0: Tout simplement.
1: Ben voilà. Mais merci. Je pense qu'on a fait le tour. Hein.
0: Je pense aussi.
1: Voilà. Merci Fabien.
0: Un grand merci à vous pour votre accueil et j'espère. Que vos auditeurs viendront nous faire un petit coucou.
1: Bon, en tout cas, voilà. Nous, on essaiera de venir, c'est sûr. Voilà. Merci à vous.
0: Merci.

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Bonjour, bienvenue sur Bleu Clair, Charline au micro pour vous présenter l'édition de ce mercredi 30 septembre. Chez nous, en Ardennes bleue, la présence du loup progresse dans les hautes fagnes et de nouvelles zones d'aide sont prévues pour les éleveurs. À Verviers, la justice réclame une peine plus lourde en appel après une tentative d'assassinat. Direction Malmedy, où une grande brocante s'installe ce dimanche. Du côté de la Belgique, le Premier ministre Bart De Wever prépare un conclave budgétaire décisif ce week-end et les syndicats bruxellois annoncent une grève à durée indéterminée dans les services publics. Et on termine avec la météo de cette journée de mercredi. Commençons chez nous, dans notre région. Ce week-end, le service public de Wallonie a élargi deux zones de présence permanente du loup dans l'est de la province de Liège. La décision suit plusieurs attaques, dont quatre veaux blessés dans une ferme de Jalais. La zone dite des Hautes Fagnes passe d'environ 63 000 à 70 000 hectares. Une autre zone, en Ardennes liégeoise, couvre désormais Spa, Stavelot et Theux. Concrètement, les éleveurs de ce périmètre peuvent recevoir une aide de prévention avant toute attaque, clôtures électriques, analyses de risques et subsides, avec une priorité pour les troupeaux de moutons et de chèvres. Toujours dans notre région, mais du côté de la justice, cette fois. La cour d'appel de Liège a examiné, ce mardi, le dossier d'un homme de 38 ans originaire de Verviers. Le tribunal de Verviers l'avait condamné à 5 ans de prison, avec sursis partiel, pour tentative d'assassinat. En appel, le ministère public a requis une peine plus lourde, 8 ans de prison ferme. La cour rendra sa décision le 27 octobre. Terminons le tour de la région avec un rendez-vous plus léger. Ce dimanche 4 octobre, Malmedy Expo accueille sa grande brocante d'automne. Chineurs et curieux pourront fouiller les étals dès le matin, dans une ambiance conviviale. De quoi profiter d'une belle sortie avant l'arrivée des jours plus courts. Place maintenant à l'actualité nationale. Le gouvernement fédéral se prépare à un week-end décisif pour boucler son budget. Le Premier ministre Bart De Wever doit présenter une nouvelle note en fin de semaine, avant de réunir le Cairn samedi et dimanche. L'objectif, trouver, entre les cinq parties de la coalition Arizona, 10 milliards d'euros d'économies. Le Premier ministre a prévenu qu'il faudrait, cette fois, jouer carte sur table. La Belgique doit boucler son budget avant le 13 octobre, puis le transmettre à la Commission européenne pour le 15 octobre. Direction Bruxelles, pour un tout autre sujet. Les syndicats CGSP et CSC, avec leurs pendants flamands ACODE et ACV, ont déposé un préavis de grève à durée indéterminée dans les services publics de la région bruxelloise. Les actions pourront débuter dès ce jeudi 1er octobre. En cause, un moratoire sur les embauches et un projet de réduire les effectifs de 1 800 postes d'ici 2029. Les syndicats dénoncent aussi une réforme du statut du personnel, avec la suppression de deux jours de congé. Direction la météo, chez nous, en Ardennes bleue, pour cet après-midi et cette soirée. Le soleil domine encore en ce début d'après-midi, avec des maxima proches de 26 à 28 degrés, avant que le ciel ne se charge. L'Institut Royal Météorologique place notre province de Liège en vigilance aux orages jusqu'à minuit, avec des averses parfois soutenues et des rafales de vent en fin d'après-midi et en soirée. Le temps s'assèche ensuite depuis l'ouest, pour une nuit plus calme, avec de belles éclaircies qui reviennent avant l'aube. Voilà pour l'essentiel de l'actualité de ce mercredi. On se retrouve à 17h, ici, sur Bleu Clair. Merci pour votre écoute, c'était Charline au micro, heureuse d'avoir présenté ce bulletin, restez bien à l'écoute de la suite des programmes de Bleu Clair.

Ils sont lauréats et ils vont vous le faire entendre. L'Académie de Chennai vous donne rendez-vous pour son concert des lauréats. Ce sera le samedi 10 octobre à l'hôtel de ville de Chennai. L'entrée est libre pour cette soirée. Ils auront le plaisir de vous proposer deux talents de l'Académie. Emma Gilles, Alfred Traversière, et Nathanaël Lilling, qui est, lui, violoncelliste. Voilà. Ils vous emmèneront à la découverte des univers de Joseph Haydn et de Francis Poulenc. Deux jeunes musiciens, deux instruments, deux sensibilités et une belle soirée musicale en perspective. Et après les applaudissements, place au verre de rentrée offert à l'issue de ce concert. Venez les encourager, les applaudir et partager avec eux ce joli moment musical.

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quand l'amour rime avec règlement de compte. Avec Parlez-moi d'amour, Philippe Claudel nous plonge dans un huis clos où un couple se dit les choses sans filtre. Entre vérité qui claque, pique bien senti et tendresse, la pièce explore les petits travers de la vie à deux, avec une bonne dose d'humour. Une comédie où les mots fusent et les nerfs sont mis à rude épreuve et où le public pourrait bien se reconnaître dans certaines scènes. Les dates à retenir, le vendredi 27 novembre à 20h, samedi 28 novembre à 20h, au théâtre L'Autre Rive à Poleur. Et c'est interprété par Éric Chavet et Nancy Demarais. Participation frais 12 euros et c'est au profit de l'école spécialisée Les Écureuils. Réservation obligatoire auprès du syndicat d'initiative de Teux au 087 53 14 18 ou à l'adresse mail info@site.be. C'est une belle soirée de théâtre, des sourires, des émotions et un geste concret pour soutenir une école de notre région que je vous propose de vivre. Alors, on se donne rendez-vous à Poleur. Venez nombreux parce que l'amour, c'est bien, mais au théâtre, c'est encore plus drôle.

0: Il la remercie de l'avoir accompagné à la gare.
1: Vous parlez sérieusement ou vous vous moquez de moi?
0: Ben non, il se moque pas d'elle, mais regardez, tous ces journaux, ces cigares, tout ça.
1: Ah, je manque d'originalité, c'est vrai. Savez-vous que nous nous séparons pour la première fois?
0: Oui, mais enfin, c'est pas très long. Et puis, il part que 15 jours.
1: Attendez un petit peu. Dois-je comprendre?

0: voilà, vous avez une place tout à fait tranquille, sans voisine, sans vis-à-vis, personne pour vous déranger.
1: Ah, il espère que c'est un fumeur.
0: Oh, décidément, vous êtes incorrigible. Et moi qui pensais qu'un peu d'isolement vous aiderait à vous détendre.

0: Bienvenue dans
1: Mipal au micro, l'émission
0: de jeux de société. Aujourd'hui au micro,
1: Lily
0: et Pauline. Et puis bien sûr notre invitée, surprise que vous découvrirez un petit peu plus tard. Alors nous venons d'écouter les Gypsy King et ici, Amadou et Mariam avec la réalité. Alors Lily, est-ce que tu peux nous expliquer pourquoi on appelle ça un meeple? Non, tu veux que je le fasse?
1: Oui, ça serait plus simple.
0: Alors je lui fais un petit piège, j'étais partie dans ma lancée, c'était à moi d'expliquer. Alors un meeple, c'est un tout petit pion qu'on utilise régulièrement dans les jeux de société. Ça a été surtout connu dans le jeu de société Carcassonne. Et donc c'est vraiment un tout petit bonhomme qu'on va utiliser dans les jeux de société. Donc comme ça, quand on dit meeple, on comprend tout de suite qu'on parle de jeux de société. Et qu'est-ce que nous allons faire ensemble, Lily?
1: Ensemble, nous retrouverons une fois par mois pour parler de jeux de société de long en large. Et rendre cet univers accessible.
0: Alors Lily est un peu stressée, elle a bien répété et puis là maintenant elle lit et elle ne sait plus quoi dire. Donc on va parler une fois par mois, on va se retrouver au micro toutes les deux pour vous parler de jeux de société de long en large et surtout vous présenter tout l'univers du jeu de société, que ce soit les métiers du jeu, les festivals, nos coups de cœur, etc. Alors avant de nous présenter toutes les deux un peu plus en profondeur, nous allons faire place à la musique avec
2: Isaac,
1: rien à savoir.
0: Rien savoir, ma petite chérie.
1: Rien savoir.
0: Et c'est parti.
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0: Et c'était
1: Eddie Michel avec Ment
0: sur Bleu Clair. Alors, est-ce que tu veux bien te présenter un petit peu, Lily ?
1: Oui, bien sûr. Ben, moi, c'est Lily. J'ai 13 ans, j'adore la danse, le chant, la musique, tout ce qui est en rapport avec tout ça. J'aime aussi beaucoup les mangas. J'adore me cosplayer, ça c'est un truc que j'adore faire. Mon jeu préféré du moment, c'est Fairy Ring. C'est un petit jeu de draft où on va déplacer son petit bonhomme dans les villages de champs.

0: d'aider et puis écrire des choses sur notre petite feuille pour faire des chemins de cordée, des zones et faire le plus de points possible. Alors, que va-t-on retrouver dans l'émission ?
1: Des découvertes de jeux.
0: Des conseils, évidemment.
1: Des rencontres.
0: Comme tout à l'heure avec notre invité surprise. Tout sur les métiers du jeu de société, parce que pour créer un jeu de société, il y a pas mal de boulot. Et on va vous parler en détail de tous les aspects du métier du jeu de société.
1: On va aussi vous parler des festivals comme Essen et tout ça.
0: Et comme le festival qui arrive ce dimanche, qui est le festival de Folenjeu. Et évidemment, vous n'y manquerez pas, on vous parlera de nos coups de cœur. Alors évidemment, les coups de cœur, ça change régulièrement parce qu'il y a énormément de sorties de jeux de société. Et donc du coup, on va chaque fois vous présenter des nouveaux jeux qui nous ont particulièrement plu et vous expliquer pourquoi on a aimé ce genre de jeu-là. Alors, nous allons pouvoir écouter maintenant un petit peu de musique et nous allons écouter qui, Lily ?
1: Miles Hope avec Non et Teddy Moïse avec les poèmes de Michel.
0: Alors, c'était Terry Moïse avec les poèmes de Michel et Millie Hopes. Alors, nous vous souhaitons une très bonne écoute sur Bleu Clair.

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0: Et nous revoici sur Bleu Clair, votre radio de proximité. Toujours avec Lily, notre invitée surprise est déjà là, mais on vous la présentera un petit peu plus tard. Alors le jeu de société, c'est pour qui ? Et c'est surtout pourquoi on fait cette émission. C'est pour dépasser un petit peu l'image des jeux de société qu'on a connus dans notre enfance, comme
1: le Monopoly, la Bonne Paye, Uno, Mille Bornes, etc.
0: Ah donc toi tu jouais à la Bonne Paye quand t'étais petite Lily ?
1: Non.
0: Donc évidemment c'est pour faire oublier qu'il y a des jeux très classiques et qui parfois plombent l'ambiance, nous font jouer pendant des heures et des heures et des heures et des heures encore au même jeu. Donc là on va vous faire découvrir plein de jeux de société modernes comme on les appelle maintenant, pour apprendre différentes mécaniques aussi, pour savoir qu'il y a des jeux de draft comme Lily nous a parlé. On vous expliquera dans une autre émission ce que c'est le draft. Le Roll and White, comme je vous ai parlé, le placement d'ouvriers, les jeux d'enquête, les jeux narratifs, il y a énormément de sortes de jeux. Et on vous parlera aussi
1: des jeux coopératifs, narratifs, familiaux, d'ambiance, de plateau et encore plein d'autres.
0: Donc on est vraiment une émission pour vous aider à découvrir un maximum de jeux et savoir un petit peu si c'est le genre de jeu qui pourrait vous plaire ou pas. Vous familiariser avec les termes parce que parfois c'est pas facile de suivre quelqu'un qui adore les jeux et quand on n'y connaît rien du tout, on ne comprend pas toujours très bien ce que l'autre veut nous raconter avec son draft, son Roll and White et ce genre de choses-là. Et donc on sera là pour ça. Alors, on va vous repasser un petit peu de musique et puis après, nous aurons la chance et l'honneur de recevoir Justine, qui est une des membres de l'organisation du festival Folle en Jeu qui aura lieu ce dimanche. Elle nous en parlera plus en détail et heureusement qu'elle est là parce qu'elle connaît mieux le planning que moi. Et on pourra vous apprendre évidemment tout ce qu'il y a à savoir sur ce super festival. Alors tout de suite, retrouvons
1: Ricky Martin avec Livin' la Vida Loca.
0: Et ensuite, Méli Mélo avec Tout Balancer. C'est parti pour la musique sur Bleu Clair. 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

0: Et c'était Mélie Mélo. Alors bonjour Justine, bienvenue sur Bleu Clair.
1: Bonjour, merci pour l'invitation.
0: Alors c'est un honneur pour nous de te recevoir, surtout qu'un mercredi après-midi, c'est pas facile de se libérer du temps. On va te laisser un petit moment, est-ce que tu peux te présenter s'il te plaît?
1: Moi c'est Justine, je fais partie de l'ASPAEL Le Pas Ludique et notamment pour l'organisation du festival Folle en Jeu. Dans la vie, je suis assistante en pédiatrie pour devenir pédiatre, raison pour laquelle j'ai pu me libérer aujourd'hui. Et j'adore jouer aux jeux de société depuis toute petite.
0: Alors super, donc tu es ici pour nous parler de quoi ?
1: Du festival Folle en Jeu, donc un festival de jeux de société que j'organise avec tout un groupe d'organisateurs depuis maintenant 3 ans. J'adore organiser ce festival.
0: Alors, quand est-ce qu'il aura lieu ce festival ?
1: Il a lieu ce week-end. C'est la première fois que nous l'organisons sur 2 jours. Une première soirée le samedi 3 de 18h à minuit et l'habituelle journée de 10h à 18h le dimanche avec un esprit très familial.
0: Eh bien super, mais donc on va vous remettre un petit peu de musique et après la petite chanson, Et après la chanson, on va vous apprendre ce que nous allons faire le samedi soir. Donc tout de suite, nous allons écouter
2: Santa
0: Santa
2: la différence.
0: Et c'est parti sur Bleu Clair.

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0: Et nous revoici sur Bleu Clair, la radio de proximité, toujours en compagnie de Lily.
1: Hello !
0: Et de Justine.
2: Salut !
0: Alors Justine, tu vas nous parler un petit peu de samedi soir. C'est une grande nouveauté cette année. Il y aura le samedi soir, mais pourquoi avez-vous décidé de faire le samedi également ?
2: Nous avons décidé de faire samedi en plus cette année parce que le festival est très familial. On présente peu de jeux dits experts. Donc pour les non-connaisseurs, ce sont des jeux qui durent souvent au moins une heure, deux heures, qui sont beaucoup plus compliqués, qu'on ne maîtrise pas d'un premier abord, avec des carnets de règles d'une trentaine de pages. Et donc ces jeux-là, ce sont des jeux qu'on a du mal à présenter dans un festival de 8 heures. Nous avons donc décidé de présenter des jeux un peu plus adultes le samedi soir. Raison pour laquelle c'est en soirée. En plus de ça, le samedi, on a commencé à organiser aussi des tournois, notamment des tournois de TCG. Il y aura Star Wars, Magic, l'Orcana, pour ceux qui connaissent. Donc, c'est des jeux de cartes à collectionner.
0: Voilà, c'est ça. J'allais te demander ce que c'était TCG pour nos auditeurs qui ne savent peut-être pas ce que c'est. Donc, c'est Trading Card Game.
2: Le plus connu, c'est celui de nos cours de récré Pokémon, qui est un jeu auquel on ne joue pas beaucoup, mais les cartes sont magnifiques. Il y a un business derrière.
0: Ça, c'est sûr.
2: Voilà, donc il y a Star Wars, bah, c'est sur Star Wars. Magic, c'est plus un univers très fantasy. L'Orcana, c'est Disney. Et donc, de tous ces jeux-là, il y a des tournois qui s'organisent, il y a des championnats mondiaux.
0: Ah oui, carrément.
2: Donc voilà, on aura des tournois, plusieurs, pour le samedi soir. Je sais que ceux de Star Wars et l'Orcana sont complets.
0: Ah bah oui, parce que forcément, l'Orcana, nous, on est des grandes fans avec Lily pour la collection, surtout, plutôt que pour le jeu.
2: Bah oui, moi je joue énormément, je fais partie d'une équipe, je joue en compétitif.
0: Ah carrément, donc tu pourrais nous apprendre alors.
2: Oui,
0: super.
2: Effectivement.
1: Ils n'étaient pas plutôt 10 saisons, même plus à mon avis.
0: Je crois qu'on est à la 13e maintenant, oui, saison de l'Orcana.
2: Oui, nous, j'organise le tournoi avec Quanta, qui est aussi bénévole de Fall en Jeu. Et on a décidé, le premier prix, c'est là, c'est une display, donc c'est un paquet de 24 wow. boosters de la saison qui va sortir ici prochainement.
0: Ah ouais, donc dommage qu'il soit complet, parce que c'est vraiment intéressant comme prix. Et donc du coup, voilà, vous allez faire une soirée pour pouvoir plaire à tous les auditeurs et à tous les gens qui ont envie de jouer, pas forcément avec les enfants, alors des jeux un peu plus complexes.
2: C'est ça, exactement. Mais c'est pas pour ça qu'on n'a pas des jeux à partir de 8 ans, par exemple. C'est vrai que c'est pas comme le dimanche où les jeux, là, on a des jeux à partir de 2 ans, donc vraiment beaucoup plus familiaux. Là, c'est vraiment un pré-ado pourrait venir à la soirée selon sa tolérance.
0: Mais voilà. Aux jeux de société.
2: Aux jeux de société et au manque de sommeil.
0: D'accord. Et donc, ça se passe le samedi. De quelle heure à quelle heure, rappelle-nous un petit peu?
2: Ça commence à 18h et c'est jusque minuit.
0: Donc, de 18h à minuit. Alors, ceux qui veulent enchaîner, du coup, on aura le dimanche qui est plus familial. Et qu'est-ce qu'on va retrouver le dimanche, Justine?
2: Alors, on va retrouver des jeux plus familiaux, les éditeurs comme chaque année. Donc, ça va vraiment être le festival de chaque année. Le concept y est toujours aussi simple. On rentre, c'est gratuit. On voit un petit peu toutes les tables de jeu, on s'assied à une table, un animateur vient nous expliquer les règles du jeu, on joue, on pose des questions, on aime ou on n'aime pas, parfois certains jeux on n'aime pas, on peut changer de table et on passe de table en table comme ça pour tester tous les jeux.
0: Et est-ce qu'on peut acheter les jeux?
2: Oui, bien sûr, il y aura, comme chaque année, Grégory avec sa boutique Gamestrotters, qui est située à Baleine, qui sera présent pour vendre les jeux présentés et d'autres jeux non présentés également au festival.
0: Super! Alors après toutes ces informations-là, on ira plus en profondeur quand on est un nouveau festivalier, qu'est-ce qu'on peut faire et comment se rendre au festival. Mais tout de suite, nous allons écouter un petit peu de musique avec R.E.M. Everybody Hurts, suivi de je ne sais pas prononcer, qui s'appelle Facilement. Donc on va découvrir tout ça sur Radio 49... sur...

0: Et oui, c'était De Palmas avec Sur la route. Alors nous retrouvons, après cette première heure d'émission, toujours Lily à nos côtés.
1: Coucou.
0: Et Justine.
2: Coucou.
0: Alors, je pense que Lily a quelques petites questions à poser à Justine. Lily, c'est à toi.
1: Effectivement, j'ai quelques questions pour les nouveaux festivaliers. Comment ça se passe l'accueil ? Si on peut venir seul et on peut venir même si on ne connaît pas les jeux de société ?
2: Bien sûr. Donc, quand on arrive dans le festival, il y a un accueil avec des accueillants qui vont déjà donner un plan du festival. Ce plan est guidé même avec ce qu'on appelle nous le fil rouge. Donc on va vraiment guider tous les festivaliers d'un point à l'autre du festival. Le but est d'essayer de faire visiter l'ensemble des zones, parce que le festival est divisé en zones. Et en plus de tout, quand on a rempli toutes les zones, il y a un cachet à remplir. Et à ce moment-là, on peut le mettre dans une urne et il y aura des jeux de société à gagner.
0: Oh, chouette ça!
2: C'est ce qu'on appelle le fil rouge. Et donc, il n'y a pas de problème pour venir seul. On peut venir, on s'assied à une table, on rencontre des gens, on joue, c'est le but du jeu de société. En plus de tout, vous me demandiez si on pouvait venir quand on n'a jamais joué. Oui, vraiment. Alors après, il faut choisir son niveau. Clairement, il y a une zone enfant. Là, cette zone-là, à partir de 2 ans, c'est des jeux en bois, c'est des petits jeux vraiment d'apprentissage. Si on a même 15-16 ans, ça n'a aucun intérêt. Par contre, il y a des plus petits jeux de cartes, vraiment débutants. Et à ce moment-là, on peut s'asseoir, on apprend à jouer. Il y a des jeux un peu plus conséquents, qu'on appelle des jeux initiés. Ces jeux-là, peut-être que si on n'a pas l'habitude, c'est pas l'idéal d'aller s'y asseoir et d'essayer.
0: Ouais, donc d'aller directement vers des jeux initiés, c'est peut-être pas conseillé, mais plutôt vers des jeux comme Flip 7,
2: par exemple,
0: ou d'autres petits jeux un peu rapides.
2: Exactement. Après 2-3 petits jeux rapides, on peut commencer à passer sur un jeu familial. Donc ça, c'est des jeux à partir de 8 ans en général, où on joue pour jouer en famille, Acropolis par exemple.
0: Ok. Et ensuite, du coup, on va pouvoir... Il y a différentes zones. Est-ce que tu peux nous expliquer un petit peu les différentes zones qu'il y a ?
2: Donc, il y a, je disais, la zone enfant. Donc là, c'est vraiment pour les enfants. Il y a une zone aussi jeux d'ambiance, où seront présentés le dimanche des jeux comme Loup-Garou. Alors, c'est sur inscription. On peut jouer jusqu'à 16. Il y a un animateur, Arthur, qui adore faire ça et qui fait ça à la perfection. Qui nous met vraiment dans l'ambiance du jeu. Donc, je vous disais Loup-Garou. Il y aura aussi Bibok. C'est un nouveau jeu en bois d'extérieur, très sympathique pour justement les soirées d'été. Donc voilà pour la zone ambiance.
0: Donc dans la zone ambiance, c'est vraiment la zone où je vais aller avec mes potes voilà. Si j'ai envie de m'éclater et de pas trop réfléchir, pas trop prise de tête.
2: C'est ça, exactement.
0: Et le Loup-Garou, c'est vraiment le jeu que les ados adorent et qu'ils connaissent tous. Ils peuvent faire des parties à l'infini. Donc c'est vraiment chouette d'avoir pour une fois un animateur extérieur, surtout s'il est hyper compétent comme Arthur.
2: Oui. En sachant qu'en plus, Arthur adore glisser des petites cartes peu connues dans le jeu pour justement les personnes qui connaissent bien le jeu avoir un petit challenge.
0: Des petits twists, etc.
2: Exactement. Il y a une zone aussi éditeur. Donc là, on va retrouver les éditeurs les plus connus comme Lab4Games, Ravensburger. On va aussi retrouver des éditeurs plutôt locaux comme Azao. Qui vient avec leur Alpaga Fiesta, un jeu très connu, aussi un jeu d'ambiance qu'on peut jouer dès qu'on commence. Qu'est-ce qu'il y a ? Il y a une zone aussi avec des prototypes. Donc ça, c'est vraiment des personnes qui ont créé un jeu et qui viennent le présenter pour voir si le jeu convient, si on doit même des fois faire des adaptations sur le jeu. C'est assez cocasse, ils arrivent souvent avec des cartes du papier plastifié eux-mêmes, jeu qui est dessiné, donc toujours assez sympa. On peut parler avec le créateur du jeu.
0: Et lui donner des idées ou des conseils en fonction de notre partie.
2: Exactement.
0: Super, ça c'est chouette.
2: Il y aura aussi une zone, et ça c'est une zone assez impressionnante pour les connaisseurs de Warhammer. Donc c'est vraiment du jeu de figurines où on a une histoire et on joue même, il faut mesurer. On lance les dés, 1 cm égale un sur le dé, et alors on avance en centimètres. C'est des parties qui durent des heures, donc Warhammer pour les plus pour le jeu le plus connu. Et alors ça donne des maquettes géantes, c'est magnifique. Vraiment, quand on ne connaît pas, c'est vraiment très sympa à regarder. Et alors ils sont là, ils peignent leurs petites figurines, donc ça fait partie du jeu de société aussi. Il y a une zone avec des jeux... Bah tiens, j'ai un trou de mémoire. des jeux racontés, j'ai oublié comment ça s'appelle.
0: Des jeux narratifs.
2: Non. Des jeux de rôle.
0: Ah voilà, les jeux de rôle.
1: Ah, ça j'adore.
2: Et donc c'est aussi très particulier parce que le jeu, on le crée soi-même avec ça. Il y a un narrateur.
0: Il y a le maître du jeu qui va expliquer le jeu. Oui. Et en fonction de nos lancers de dés aussi, il va nous arriver des échecs critiques ou des catastrophes.
2: Voilà, ils doivent faire des grandes décisions qui peuvent nous faire gagner ou perdre la partie. Et donc ça, mais il y a même des initiations, donc même sans connaître, on peut venir et jouer.
0: Ah, donc c'est jouer. Bon à savoir, des initiations en jeu de rôle, Lily.
1: Et c'est possible d'y aller, il faut réserver ou pas pour aller jouer au jeu de rôle?
2: Non, il n'y a pas de réservation.
0: Il n'y a pas de réservation, en plus ça c'est chouette de pouvoir découvrir les Warhammer, c'est des jeux qu'on n'a pas l'habitude de voir, surtout en magasin de jeux, si on va... Dans les magasins, on ne verra pas forcément tous ces grands jeux étalés. Là, on va pouvoir bien les observer. Donc ça, c'est une chouette idée aussi. Est-ce qu'il y a encore des zones ou est-ce qu'on a fait plus ou moins le tour du festival?
2: Je pense qu'on a fait plus ou moins le tour du festival.
0: Et puis de toute manière, si jamais on a oublié une petite zone, vous pourrez la découvrir sur place grâce au fil rouge où vous allez pouvoir aller de table en table et de zone en zone. Il y a aussi un petit espace dont tu es responsable qui, je pense, risque d'intéresser très fort nos auditeurs.
2: Donc c'est la Tombola, moi je l'organise chaque année. C'est ce qui nous permet notamment de financer ce festival. Donc le ticket sera à 2,50€. Un ticket sur 7 est gagnant. Et nous avons des jeux de toutes sortes, des boîtes énormes de Warhammer, comme des jeux plus familiaux, Dixit Kids. Qu'est-ce que nous avons d'autre? Je l'ai tiré samedi et j'ai déjà oublié, mais il y a 185 jeux à gagner dans cette tombola.
1: Ah, ça fait beaucoup.
2: Donc... nous serons généreux à ce niveau-là aussi.
0: Et la tombola, c'est aussi le samedi?
2: Non, la tombola, ce ne sera que le dimanche, de 10 à 18 heures du coup.
0: Donc le dimanche de 10 à 18 heures, rendez-vous au festival pour tenter votre chance pour gagner des jeux. Parce que même juste une enveloppe peut être gagnante et donc vous pouvez repartir avec un jeu à 2,50€. Ce qui est pas mal quand même. Hein.
2: Oui.
0: Alors, pour une petite visite en famille, à partir de quel âge? Je pense que tu l'as déjà dit, mais à partir de quel âge est-ce qu'on peut venir avec nos enfants? Et qu'est-ce qu'on peut choisir? Est-ce qu'il y a des petits conseils quand on a des enfants pour venir au festival?
2: Alors, il n'y a pas vraiment d'âge pour venir. Un enfant de 3 mois pourrait venir au festival s'il a envie. Mais pour jouer, il faut avoir souvent, on conseille 2 ans quand même. Les enfants les plus précoces pourraient jouer un peu avant. On sait bien, les enfants qui jouent régulièrement jouent à des jeux plus... avec un âge appliqué sur la boîte plus avancée. Mais non, à partir de 2 ans, il n'y a aucun souci. Après, voilà, la journée avec un enfant de 2 ans sera peut-être un peu différente que si avec un enfant de 8 ans, mais il n'y a pas de souci à ce niveau-là.
0: Donc il y en a vraiment pour tous les âges. Alors moi, j'ai été faire ma petite curieuse et j'ai été regarder les jeux qui seront présentés. Et je vous ai fait une petite sélection de 3 jeux pour les enfants. Alors nous avons Dixit Kids. Donc ceux qui connaissent déjà Dixit, c'est la version pour enfants. Nous allons avoir des petits lapins qui ont des émotions. Et nous allons devoir essayer de retrouver quelles sont les cartes qui se rapportent le mieux aux émotions du petit lapin. Donc c'est vraiment un jeu coopératif, en famille, extrêmement mignon, très malin et toujours très très beau comme tous les Dixit. Et on a 2 jeux avec des petites figurines, donc c'est pas des gros jeux Warhammer, c'est des jeux pour les enfants, mais ils ont aussi droit à leurs figurines. Nous avons Poustapoule, où là c'est vraiment très comique, on va devoir... c'est une petite course de poule, on a chacun une petite figurine de poule et on doit être le premier à gagner. Et pour ce faire, on va déposer dans le haut de la boîte qui sera redressée, on va faire tomber un œuf. Et en fonction de la colonne où il tombe, on va pouvoir, et de la couleur de l'œuf, on va pouvoir avancer un peu plus loin, ou pas, ou ne pas avancer du tout, ou si on n'a pas réussi à s'arrêter à temps. Donc ça va vraiment aider les enfants à s'arrêter avant d'avoir de la malchance. Et un autre jeu un peu dans le même style, qui lui a déjà plu beaucoup parce que ce n'est pas une nouveauté, contrairement à Dixit et Poustapoule, c'est la planche des pirates. Nous allons être un petit éléphant pirate qui va voler le trésor du capitaine. On va retourner des petites cartes trésors et il va falloir qu'on s'arrête à temps. Parce que nous ne pouvons pas voler deux fois le même trésor, sinon le capitaine nous fait avancer sur notre planche. Et donc il y a un système d'aimant et de poids qu'on va mettre au bout de la planche. Et donc si je m'arrête à temps, c'est mes adversaires qui doivent alourdir le bout de leur planche et donc plus vite risquer de tomber à l'eau. Si je ne m'arrête pas à temps, c'est le capitaine qui me force à avancer d'une case vers le bout de ma planche. Et donc c'est un jeu qui est très très drôle et super mignon. Et donc ça c'est mes trois petits coups de cœur que je connais pour les enfants, mais je suis sûre qu'on va pouvoir découvrir plein de nouveautés et de nouveaux coups de cœur que nous n'avons pas encore eu l'occasion de découvrir.
2: Oui, grâce à la... j'ai oublié une zone, la zone ludothèque. Et donc c'est eux qui s'occupent des jeux enfants toute la journée. Ils présenteront au fur et à mesure de la journée une sélection de jeux dont je ne connais pas la liste du tout.
0: Voilà.
2: Mais toujours très sympa. L'année dernière, ça a très bien fonctionné.
0: Et puis, de toute manière, c'est comme pour les autres zones. Vous allez avoir des super animateurs qui auront bossé les jeux en amont et qui pourront vous les expliquer avec plaisir. Comme ça, vous ne devrez pas lire les règles. Alors, on va traîner un petit peu les pieds avec Olivia Ruiz et puis on va écouter un bon Pink Floyd. Tout ça avant de se retrouver pour parler des coulisses du festival. A tout de suite sur Bleu Clair. 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

0: Et nous voici avec Justine qui va nous parler un petit peu des coulisses du festival et puis pourquoi avoir relancé le festival Folenjeu et puis pourquoi il s'est arrêté déjà.
1: Mais il s'est arrêté au Covid, moi à ce moment-là j'étais pas encore dans l'organisation, mais Covid oblige, on ne pouvait plus organiser de grands regroupements de personnes, donc il y a eu un arrêt. Puis pourquoi ne pas avoir relancé directement après le Covid ? Parce que justement il y a les différents organisateurs avaient pris des avaient changé de vie, il y en a qui avaient déménagé dans d'autres pays. La boutique initiale Folenjeu qui se trouvait à Verviers n'existait plus non plus. Donc voilà, tout ça a fait que on n'a pas relancé directement le festival.
0: Et donc du coup, pourquoi l'avoir relancé il y a 3 ans ?
1: Mais c'est Grégory, donc le patron de la boutique à Baleine Gamestrotters, qui est notre partenaire, qui passionné de jeu, et en discutant avec Aurélie, l'ancienne patronne de Folenjeu et la fondatrice du Paludique et donc du festival, ils ont discuté ensemble et Grégory était vraiment très motivé à relancer ce festival. Il a donc fait un appel en janvier, du coup il y a 2 ans, 2024, en disant écoutez, est-ce qu'il y en a qui seraient intéressés pour organiser ce festival ? Moi, j'ai vu son annonce 24 heures avant la réunion. J'y suis allée. Je ne savais absolument pas dans quoi je m'engageais. J'ai trouvé que c'était super chouette comme idée de faire un festival à Verviers, gratuit. Le but étant de promouvoir le jeu de société, en fait, et de permettre à tout le monde de jouer. Et donc, le concept, j'ai adoré. Et je me suis retrouvée, en fait, sans vraiment comprendre, dans l'organisation même du festival. J'adore ça. C'est vrai que parfois, le temps est... un peu, il faut du temps pour organiser tout ça. On est 8 ou 9, je pense, organisateurs principaux, et puis tout autour, une trentaine de bénévoles qui permettent d'animer, de récolter de l'argent tout au long de l'année pour que ce festival soit gratuit. On organise avec la SBL, le Paludique, des différents événements au cours de l'année, notamment les animations Je t'explique, où l'entrée est à 5 euros et on explique tout au long de la journée. C'est souvent 14h, minuit, des jeux de société, tout âge. On prépare un peu à l'avance, mais on peut aussi prendre des jeux non préparés. Il y a toutes sortes de jeux. Il y en a qui viennent avec leur propre jeu, des jeux qui durent 4 heures. Et il y en a qui viennent juste pour jouer un peu en famille.
0: Donc oui, des petites soirées-jeux un peu comme ça tout au long de l'année,
1: oui.
0: Avec un petit forfait histoire de pouvoir rentabiliser le festival alors.
1: C'est ça, exactement.
0: Et ça se prépare combien de temps à l'avance en festival ?
1: Alors, on commence toujours vraiment les premières démarches en janvier. Pour pouvoir présenter un festival en septembre-octobre, comme chaque année. On a un petit battement du coup de 3 mois, où là, on travaille en fait toujours au festival, mais plutôt en rétrospectif. On analyse les fichiers que les gens nous ont rendus, en disant ce qui allait moins bien. C'est comme ça qu'on s'est retrouvés cette année à changer d'endroit. Le festival étant devenu trop... Enfin, la salle où on allait à l'hôtel Verviers étant devenue trop petite, en fait.
0: Donc c'est suite au retour des joueurs et des participants que vous vous êtes rendu compte qu'il fallait vraiment changer de lieu et agrandir l'espace. Parce qu'il faut quand même dire que l'année passée, vous avez reçu 1500 visiteurs sur une journée. C'est énorme.
1: C'est ça. Et pour l'anecdote un peu comique, la première année où le festival a été organisé, ils ont fait ça à l'hôtel Verviers. Ils avaient pris une salle et le succès a été tel qu'ils jouaient par terre. Ils ont dû ramener des jeux, ils jouaient par terre, les gens se sont éclatés apparemment. Et ils ont agrandi chaque année le festival pour arriver ici à la 10e édition. Et à la reprise, on a eu un succès, on avait quand même fait 1200 entrées, l'année dernière 1500. Et cette année,
0: c'est plutôt pas mal.
1: On espère plus ou moins la même chose.
0: Donc cette année, ce sera où, rappelle-nous un petit peu ?
1: C'est à la salle Trempla, dans le bureau de Vedia, à Dizon.
0: Ok. Donc, facilité de parking ?
1: Oui, il y a le parking de l'Intermarché, juste à côté, gratuit. C'est facilement accessible en voiture.
0: Donc super. Alors, on va reparler de toutes ces petites informations pratiques pour préparer sa venue, ainsi que de tes coups de cœur et des nôtres avec Lily, parce qu'on a déjà un peu potassé ce qu'on allait faire sur le festival. On vous reparle de ça tout de suite après la musique. Alors, il va y avoir, je vais y arriver, Oh mon Dieu, des roses et des lilas. Ensuite, une de mes chansons préférées de Jean-Jacques Goldman avec Carole Fredericks et Michael Goldman, Nuit. On s'écoute tout ça sur Bleu Clair et on se retrouve après la musique.

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0: Et nous voici de retour dans Un Meeple au micro avec Lily.
1: Hello !
0: Et avec Justine.
2: Coucou !
0: Et maintenant que nous avons parlé des coulisses du festival, nous allons parler un petit peu de vos coups de cœur, les jeux que vous avez vraiment appréciés et qui seront jouables sur le festival. Alors on va commencer par toi Lily, tu nous parles de quoi ?
1: Eh ben moi je vais vous parler de Chaton Cowboy, c'est un petit jeu de tableau. On va avoir des petites cartes à collectionner qu'on va mettre sur un petit tableau de 3x3, donc un petit tableau de 9. On se trouve en fait dans le Moyen-Âge et on va avoir des cartes du village et des cartes de la cour du roi. Et notre but, ça va être de faire notre petit tableau et de gagner le plus de points.
0: Et donc, on va devoir acheter les cartes, c'est ça ?
1: Oui, c'est parfaitement ça.
0: Et donc, les cartes, en fait, entre elles, vont marquer des points en fonction de leur position, des cartes voisines, etc. Et donc, Lily est imbattable à ce jeu. Franchement, ne jouez pas avec elle si vous n'êtes pas un bon perdant.
1: Parce qu'en plus, il y a des petites contraintes dessus. Par exemple, il ne peut pas avoir cette couleur-là dans la même ligne ou la même colonne que cette carte-là.
0: D'accord, donc franchement, Lily est super imbattable. Alors toi, Justine, quel est ton coup de cœur du festival ?
2: Alors, contrairement à tous les jeux auxquels je joue habituellement, ici, je vais vous parler de Pili Pili. C'est un jeu que j'ai découvert avec des amis qui nous écoutent. Salut les copains ! Donc, c'est un jeu de plis. Les jeux de plis, pour ceux qui ne connaissent pas, on a tous le même nombre de cartes. On va lancer une carte d'une couleur. En général, c'est une couleur. Et il faut suivre si on a dans la même couleur. Ce jeu est particulier parce qu'à chaque manche, on va tirer une nouvelle règle. Donc ça, Pili Pili existe en version classique. Mais récemment, j'ai aussi testé la version extra spicy où les règles sont vraiment spicy. On peut jouer à main ouverte, on joue en s'échangeant à chaque pli son paquet de cartes. Et donc, c'est vraiment beaucoup plus compliqué. J'ai vraiment adoré ce jeu-là cette année.
0: Donc, pour ceux qui veulent un petit exemple plus familier pour les jeux de pli, il y a la belote, par exemple, ou le jeu de bataille. Alors, ce n'est pas tout à fait un jeu de pli, mais c'est ce qui s'y rapproche, où chacun va mettre une carte, la plus grande carte gagne. C'est à peu près la même chose, mais avec des règles en plus. Et Pili Pili, c'est vraiment un jeu tout public. C'est-à-dire que si vous n'y connaissez rien en jeu de pli, que vous ne savez pas jouer à la belote et que vous avez envie de jouer à un petit jeu de cartes de pli, c'est vraiment le jeu idéal qui marche chez tout le monde et dans toutes les familles.
2: Exactement.
0: Alors, moi, j'ai deux jeux que j'aime vraiment beaucoup, donc je vais en dire deux. Après, si vous en avez d'autres, les filles, n'hésitez pas à nous en donner d'autres. Le premier jeu, c'est Labyrinthe Carcassonne. Oui, oui, vous m'avez bien entendu. Il s'agit du mélange entre le jeu Labyrinthe de notre enfance, où on a une carte et qu'on doit aller récupérer le trésor de cette carte-là en poussant des tuiles sur un plateau. Et le fameux jeu Carcassonne, où on va devoir construire sa cité médiévale. C'est un des meilleurs mash-up de jeux de société de ma vie. Parce que ça va vraiment réunir la petite fille de 8 ans que j'étais, qui adorait jouer à Labyrinthe, à la garderie après l'école, et la jeune adulte qui a découvert le jeu moderne avec Carcassonne. C'est vraiment, vraiment extraordinaire. On retrouve les mêmes sensations. En fait, on a chacun une petite tuile avec dessus le trésor à aller rechercher. On va pousser les cartes comme dans Labyrinthe et on va se déplacer sur le plateau pour aller rechercher ces fameuses cartes. Et on va agrandir devant nous notre cité comme à Carcassonne. Donc c'est vraiment un jeu extraordinaire, familial et qui va vraiment plaire à énormément d'adultes qui connaissent déjà Labyrinthe et Carcassonne. Et si vous ne connaissez ni l'un ni l'autre, c'est quand même un jeu assez facile et assez simple de prise en main. Et l'autre jeu, ça c'est vraiment un jeu plutôt d'adulte et un jeu plutôt de grand, c'est Moon Colony Bloodbath. C'est un jeu vraiment de salopard. On se fait détruire par le jeu de société. C'est le jeu qui nous détruit. Nous sommes sur une planète, on doit essayer de construire notre campement avec nos petits humains, faire nos récoltes, etc. Placer nos bâtiments et le jeu va passer son temps à nous taper sur la tronche et à tuer nos humains. Et il faut essayer de rester le plus longtemps possible en vie. Et c'est celui qui sera le dernier vivant avec le plus d'humains qui va gagner. C'est assez rapide, très facile de prendre en main parce qu'on retourne simplement les cartes et on fait ce qui est marqué dessus. On a quatre actions seulement et on va devoir essayer de rester en vie le plus longtemps possible. Donc c'est vraiment très très drôle et ça, comme tout le monde joue en même temps, il n'y a pas de temps de latence où on attend que Jean-Pierre réfléchisse pendant 3 jours et ait du mal à trouver l'action qu'il va faire. C'est tout le monde en même temps et on y va. Un spécial casse dédié à notre pote JP. Est-ce que vous avez un autre petit jeu qui vous a plu et que vous avez envie, dont vous avez envie de parler ?
1: Oui, moi j'en ai un.
0: Ah, Lily, t'as envie de parler de quoi ?
1: Flip 7 et Flip 7 Vengeance.
0: Ah, ça on en a un petit peu parlé, mais vas-y, on t'écoute.
1: Bah, Flip 7, c'est un jeu où le but, c'est de faire le plus de points, comme en fait à la plupart des jeux.
0: C'est vrai.
1: On dit beaucoup ça, mais en fait, c'est comme ça dans tous les jeux. On va avoir plusieurs cartes qui nous seront données.
0: Merci pour l'information.
1: Et notre but, c'est d'avoir 7 cartes devant nous, 7 cartes numéro, parce qu'on peut aussi avoir des plus.
0: Oui.
1: Ou des multiplications, ainsi que des secondes chances, 3 à la suite.
0: Donc il y a des cartes spéciales en plus.
1: C'est plein de petites cartes à découvrir en jouant au jeu. Et une fois qu'on fait un flip 7, donc on a 7 cartes différentes de différents chiffres, on peut additionner 15 points en plus.
0: D'accord.
1: Et on ne peut pas avoir deux fois la même carte, parce que sinon, c'est pas drôle.
0: Donc si j'ai deux fois la même carte, qu'est-ce qui se passe, Lily ?
1: On explose.
0: Et est-ce que je peux éviter d'exploser ?
1: Oui, avec la seconde chance.
0: Avec la seconde chance ou en m'arrêtant peut-être ?
1: Aussi.
0: Donc, pour Flip 7, on va vous donner à chacun votre tour, on va vous donner une carte un peu comme au Blackjack, où on donne des cartes, et on dit stop ou encore.
1: Et il y a Flip 7 Vengeance, ça du coup c'est l'évolution de Flip 7, où là, va y avoir des cartes divisées, et des cartes soustraction.
0: Donc c'est encore plus méchant, quoi, tu veux dire.
1: Ouais.
0: D'accord, et toi, t'aimes bien les jeux où on est un peu méchant. Ça ne m'étonne pas de toi. Justine, est-ce que t'as encore un petit jeu à nous partager ?
2: Oui, moi je voulais revenir sur un jeu qu'on avait déjà présenté l'année dernière, un jeu de la zone jeu de rôle qui s'appelle Gériatric Fantasy, où on se trouve dans un hôpital gériatrique et il faut s'en sortir contre une horde de zombies qui nous attaque dans cet hôpital. Je n'y ai pas joué, mais je trouvais que le concept était quand même assez sympa. C'était l'année dernière un prototype. Je ne sais pas s'il revient sous forme de prototype cette année, mais je trouvais que... Donc c'est un peu plus adulte comme jeu. Et sinon, on a l'excellent God 5 qui va arriver aussi. Un jeu sorti cette année. On a Zenith, pour n'en citer que quelques-uns. Un peu plus ancien, mais qui sait se renouveler. Les Aventuriers du Rail. C'est le jeu qui m'a fait... qui m'a fait connaître le jeu de société moderne. J'avais 7 ans. Je l'ai usé jusqu'au bord des cartes. Je l'ai toujours. Et je trouve que c'est un jeu qui fonctionne très bien pour un début de jeu initié, des règles simples qui fonctionnent et qui restent avec un moment où on peut aussi se marcher dessus.
0: Un peu s'embêter.
2: Voilà, s'embêter pour rester...
0: poli.
2: Poli, exactement. Et donc voilà, et c'est pour citer que quelques jeux, parce qu'il y en aura bien sûr beaucoup d'autres.
0: Donc il y a énormément de jeux et il y a aussi des nouveautés, donc des jeux qui ne sont pas encore sortis, des jeux qui vont sortir ou qui viennent tout juste de sortir. Donc il y a vraiment énormément de choix, que ce soit le samedi soir ou le dimanche. Alors on va reparler un petit point pratico-pratique pour préparer votre venue sur le festival. Justine, est-ce que tu peux nous rappeler la date du festival ?
2: C'est les 3 et 4 octobre. Le 3 octobre, c'est de 18 à minuit. Et le 4 octobre, ce sera de 10 à 18 heures.
0: Alors où est-ce que ça se passe ?
2: Ça se passe à la salle Trempla, dans les bureaux de... Enfin, dans la salle... Donc c'est une salle à côté des bureaux de Vedia à Dizon.
0: Et donc, où peut-on se garer ?
2: Un parking de l'Intermarché ou toutes les places disponibles aux alentours.
0: Et combien ça coûte, le festival ?
2: C'est gratuit.
0: Un festival gratuit. Donc, si vous ne savez pas quoi faire ce week-end, on a les activités toutes trouvées. Samedi soir, pour une soirée endiablée autour des jeux de société. Et dimanche toute la journée, pour une journée plus familiale, avec les enfants autorisés, évidemment. Il y aura des espaces pour tout le monde, des jeux pour tout le monde. Et vous allez surtout avoir le bonheur d'avoir des super bénévoles animateurs qui vont vous expliquer les jeux. Vous n'allez pas devoir lire les règles, on sera là pour vous aider. Alors je dis « on » parce que Lily et moi, nous allons aussi être là dimanche après-midi pour vous expliquer les jeux. Et le matin, on se le garde pour aller un petit peu jouer. Alors, place à la musique avant de déjà vous dire au revoir parce que il est déjà bientôt 16h et que c'est bientôt la fin. On va écouter One Life, Mylène Chamblain, et puis on se retrouve pour vous dire au revoir. À tout à l'heure.

0: Avec le micro, c'est mieux. Nous revoilà pour vous dire au revoir. On va remercier chaleureusement... Je vais y arriver. On va remercier chaleureusement Justine.
1: Mais merci à vous de m'avoir invitée cet après-midi pour parler du festival.
0: Et surtout, merci à toi d'être venue malgré ta très, très, très courte nuit. Ça a dû être fatigant d'enchaîner avec une émission radio quand on n'a pas dormi beaucoup.
1: Non, ça va. Franchement, là, c'est la première émission radio, donc un petit peu de stress, ça m'a tenu réveillée.
0: Ça t'a tenu réveillée, super. Et on va remercier aussi Lily. Mmh. Merci Lily pour ta participation.
2: Mais avec plaisir.
0: Et alors, on se retrouve dans un mois pour vous parler d'un autre festival, mais qui me tient assez à cœur aussi, puisque c'est le festival d'Essen, qui est un des plus gros festivals d'Europe de jeux de société. Et donc, on va vous partager un petit peu toutes les coulisses de là-bas, toutes les informations et puis quelques petits jeux qui vont sortir là-bas en exclusivité. Donc, on se réjouit de vous partager tout ça. Alors Lily, qu'est-ce qu'on écoute avant de partir ?
2: On écoute Le Feu de Kenji Girac et Vianney.
0: Sur ce, on vous souhaite une belle fin d'après-midi et on se retrouve à dans un mois.
2: À dans un mois.
0: Au revoir.
2: Au revoir Justine.
1: Au revoir.
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0: Et nous recevons à présent Jonathan Bovy, bonjour.
1: Bonjour, bonjour, merci de nous recevoir.
0: Et donc, Jonathan, qui est président et cofondateur des Fiertés Verviétoises, hein,
1: c'est bien ça.
0: L'association dont on peut parler peut-être un petit peu, hein, c'est quoi les Fiertés Verviétoises, quelques mots. Oui.
1: Les Fiertés Verviétoises, c'est une association de bénévoles qui milite contre la discrimination LGBTQIA+. Et donc, on a trois piliers, c'est activité culturelle, événementielle et du militantisme. Et donc, on essaye d'agir contre les discriminations par le levier de la culture et de rassembler les personnes autour de projets, expos, cinéma, dont on va parler évidemment, et des concerts et autres. Donc, c'est rassembler les gens par la culture.
0: Et donc, effectivement, cinéma, Clap Queer, c'est le nom de ce festival. Il ne portait pas ce nom-là l'année passée, c'est la deuxième édition, hein, c'est ça ?
1: Non, c'est ça. Nouveau nom, parce que bah, c'est un nom qui claque, c'est un nom qui percute. Et aussi parce que cette année-ci, on déborde du territoire purement verviétois. L'année passée, c'était le festival du film LGBTQIA+, de Verviers. Maintenant qu'on est sur un peu plus large sur l'arrondissement, bah, on a voulu un nom qui était plus universel.
0: C'est ça. Et alors, le slogan, c'est un autre genre de cinéma.
1: C'est ça, parce qu'on travaille essentiellement la thématique du genre, la déconstruction de la binarité.
0: Et ça se passera du 6 au 13 octobre. Différents endroits, à Welkenrad, Soumane, Dizon, Verviers, donc effectivement on déborde bien de Verviers. Voilà. Donc ce festival Clap Queer, donc notre genre de cinéma, avec pas que du cinéma, hein, c'est ça.
1: Non, donc c'est 10 films belges et internationaux, mais c'est aussi deux expositions queer engagées traitant essentiellement mettant en lumière les femmes lesbiennes. C'est une rencontre littéraire qui préouvre le festival à la bibliothèque de Verviers le 6 octobre. Une soirée de clôture, il y aura trois shows, donc un show drag de gala à la préouverture à 18h le 6. On aura les Macrales qui viendront faire une prestation à la soirée de clôture de 19 à 21h. Après, on aura un concert de Stage Legacy, un groupe de 6-7 musiciens qui viendra mettre l'ambiance au Peignet le 13 octobre. Et on a aussi des drag queens pour notre séance famille, puisque le dimanche 11, on aura une séance spéciale famille où les parents et les enfants peuvent venir. Il y aura un petit animé sur la différence, et après il y aura lecture de contes fait par une drag queen.
0: Oui, donc on est loin effectivement du festival, on s'assied devant des sièges et regarde des films, c'est effectivement très très très varié.
1: C'est plus large.
0: Ouais, c'est très varié. Donc on va peut-être reparler peut-être de la rencontre littéraire, peut-être plus en détail.
1: Oui, c'est une grande première et on est très très fiers et très fiers de pouvoir organiser ça. Donc ce sera le mardi 6 octobre à la bibliothèque de Verviers, on sera au troisième étage. En journée, il y aura deux ateliers, atelier de bibliothérapie et un arpentage sur le livre « Ceci n'est pas un livre sur le genre » de Morgan N. Lucas, animé par un de nos bénévoles et en collaboration avec le PAC Verviers. Ensuite, à 18h, il y a le show d'ouverture de Gala qui vient, Gala qui a une troupe drag queen qui viendra avec deux danseuses pendant une heure, une prestation unique préparée pour nous. Puisque c'est entre les lignes et son show qu'elle monte sera avec le slogan « Quand les mots quittent les pages pour monter sur scène ». Donc c'est une performance sur mesure.
0: Ouais. Et oui, ensuite, en lien avec l'arpentage, où on a... L'arpentage, c'est toujours ce principe où on découpe un livre, et chacun le lit.
1: Oui. C'est ça. Et alors après, il y aura la rencontre littéraire en tant que telle. Donc on reçoit cinq auteurs, à savoir Marie-Pascale Defosse pour Le Droit d'Aimer, Adam Clégan pour Chaos Caméléon, Clément Van Nolo pour Te parler un homme discret. On aura Leto qui est de Bruxelles et qui descend pour son livre Te parler encore. Et on aura Michael Burdin qui vient de Savoie pour un roman psychologique, thriller psychologique sur l'emprise.
0: Et donc ça commence à partir de quelle heure ? Ça veut dire le 6 octobre ?
1: Donc le show à 18h et la rencontre littéraire vers 19h30. Okay. Et il y aura une séance de dédicaces après la rencontre. Donc les auteurs viennent à tour de rôle présenter leur livre, le pitch, répondent aux questions du public, font une lecture. Et après tout ça, chaque personne pourra aller voir les auteurs qui les intéressent. Et il y aura une séance de dédicaces.
0: Donc à la bibliothèque de Verviers, toute nouvelle bibliothèque.
1: Toute nouvelle, puisque j'étais à l'inauguration hier pour le grand public. Elle est totalement rénovée et et super facile d'accès. Ça a été repensé de manière...
0: Place du marché à Verviers, effectivement. À l'endroit où elle était, mais effectivement complètement rénové, relooké. Parfait. On a parlé un peu de choses, effectivement. Déjà, peut-être un petit mot sur quelques films, quand même, voilà.
1: Oui, pour faire un résumé rapide, donc le mercredi, on sera à Welkenrad, donc c'est toujours en centre culturel, sauf le week-end du 10 et 11, où là, on sera avec nos propres projections au tremplin à 10 ans. Une salle avec des gradins, avec vraiment le cadre est superbe.
0: C'est toujours des salles, le centre culturel de
1: Bogart,
0: c'est déjà bien. En fait, c'est toujours des salles, nickel. En fait.
1: Oui, non, on voulait vraiment, suite au retour du public de l'année passée, où on était dans des lieux associatifs qui n'étaient pas toujours optimaux pour des projections, là, on a pris vraiment à bras le corps et on collabore avec les centres culturels. Donc, Welkenrad le mercredi, Soumagne le jeudi, Dizon le vendredi, nous au tremplin. Et alors, le 16 octobre, le vendredi, on sera au centre culturel de Verviers. Et donc Welkenrad, c'est un film Le son des souvenirs. On a un documentaire à Soumagne, Les Invisibles. La petite dernière à Dizon le vendredi, qui est un très beau film, qui est issu aussi de la biographie du livre de Fatima Das. Et si je devais aussi préciser, pour le week-end, donc on a une séance court-métrage pour les cinéphiles aguerris. Et en exclusivité sur la région, le dimanche à 20h, on aura le film Jim Queen, donc c'est la seule diffusion sur l'arrondissement de Verviers. Donc pour les personnes qui en ont entendu parler et qui souhaiteraient vraiment le voir et qui ne l'ont pas vu à Bruxelles ni à Liège, donc au tremplin le 11 en soirée.
0: Ok, toutes les infos se retrouvent sur votre page Facebook, j'ai
1: pas... Sur Facebook, sur notre site internet, on a une page complète avec toute la programmation, on a notre livret et on a notre bande-annonce vidéo aussi qui explique tout le festival. Donc c'est www.lesfiertésverviétoises.be/clapqueer.
0: Ok. Et la petite revue, on peut la voir où?
1: On l'a diffusée, donc notre livret avec toute la programmation, elle est un peu partout dans les commerces, les centres culturels. Et à la demande, que les personnes n'hésitent pas, on peut nous téléphoner, un message sur WhatsApp, par mail, et on répond s'ils ont des questions. Et on a un formulaire d'inscription pour nos propres projections, Google Form, que les personnes, si elles souhaitent soit prendre une prévente ou cocher tous les moments qui les intéressent. Mmh. Et tout ça se retrouve sur notre site.
0: Ok, on rappelle les dates, donc c'est du 6 au 13 octobre. Le festival Clap Queer, effectivement, ça claque bien comme bon. Et merci Jonathan d'être venu nous en parler.
1: Merci à toi.

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1: Franchement, c'est sympa.

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0: pas le bon truc. Attends. Je suis fatigué aujourd'hui. Bon, attends, 30 secondes.
1: C'est pas le bon son.
0: Non, c'est pas le bon son du tout, c'est celui de notre
1: ami. Le début, c'était bon, hein. Le
0: ouais,
1: début, c'était
0: c'est
1: bon.
0: C'est ça.
1: Le jingle, c'est parfait.
0: Non, mais du coup, je me dis que. Attends. Oui, j'attends 30 secondes. Hein. On va faire ça. Tac. Quelques secondes. Voilà, il est là. Il est là. Il n'est pas encore sorti de sa boîte. Tac. Et c'est parti. Bon, voilà. Donc, on va dire, on fait comme si de rien n'était. Plaisir CD. Ah non, instant.
1: Attention là.
0: Oui, non,
1: attention. Je dis, donc, c'est bien instant classique avec Cécile Bévier.
0: C'est parti. Allez.
1: Et en principe, il y a une musique qui commence.
0: Là. Ça va, ça, elle commence tout de suite. Hein, maintenant. C'est parti.
1: Eh bien voilà, bonjour à tous, bon dimanche, bonjour Eric.
0: Ben bonjour Cécile.
1: Voilà, hein. on se remet là. Donc un peu spécial la musique aujourd'hui, Cantus Arcticus, compositeur finlandais Eino Juhani Rautavaara, j'ai bien entraîné pour le dire, réunit deux de mes passions, objet de chronique sur Bleu Clair, donc dorénavant, la musique classique, y compris celle d'aujourd'hui, mais aussi les chants d'oiseaux dont je pratique l'écoute assez régulièrement. On écoute un peu. Et voilà, donc Cantus Arcticus, le titre de l'œuvre, propose en effet une interaction entre une bande magnétique qui comporte des cris et chants d'oiseaux et un orchestre symphonique. Ici, nous entendons des sons de clarinette puis de flûte sur un concert d'oiseaux, on va dire, concert aviaire qui entamait l'œuvre.
0: Ouais.
1: Écoute un petit peu.
0: Alors, tu me disais que les chants ont été enregistrés près du cercle polaire et dans les marais du nord de la Finlande et que l'œuvre date de 1972.
1: C'est un souffle d'air frais qui nous arrive.
0: Ouais, ouais.
1: Et nous écoutons le troisième et dernier mouvement de cette œuvre. Ce troisième mouvement s'appelle Jutsanat Mutavat, qui veut dire évidemment signe migrant.
0: Tout le monde avait compris.
1: Voilà, on avait tous compris. Voilà. Il s'agit de signes chanteurs, donc ce sont des signes avec un bec noir et jaune. C'est un peu différent du signe tuberculé avec une extroissance rouge sur le bec. Que nous connaissons mieux, c'est ce qu'on a chez nous en général. Ouais. Ce signe chanteur produit un cri sonore assez proche du son d'une trompette. Voilà pour vous, Eric aussi.
0: D'accord. Ah ouais, okay.
1: Et il est l'emblème de la Finlande, le pays du compositeur. On écoute encore un peu ces sons de signes mêlés à l'orchestre.

0: près aux 2 minutes 24. Je continue mon commentaire alors que tout ne passe. Ce troisième mouvement de ce concerto, pourrait-on dire, pour oiseaux et orchestre, est comme un grand crescendo, décrescendo, qui mêle les actions de l'orchestre et de l'enregistrement des signes chanteurs.
1: Alors l'enregistrement est pour l'occasion démultiplié, les chants superposés créant une sensation d'accumulation. On peut imaginer un groupe d'oiseaux en passage qui finit pour s'éloigner et disparaître.
0: Et dans l'orchestre, alors, il y a des effets d'instruments qui imitent des frémissements, des crésillements, des froissements d'ailes. On entend aussi des contre-chants d'hiver et puis une mélodie montante, je crois qu'on y était déjà, qui monte puis qui redescend, initiée par les violoncelles et qui va passer ensuite d'un groupe à l'autre.

0: Le sommet de l'activité, sommet du crescendo, donc de ce grand mouvement, est marqué par un coup de cymbale que vous allez, je pense, reconnaître. Puis la décroissance qui suit fait entendre des sons proches des cloches.
1: Alors pour finir, l'orchestre, puis signes disparaissent. Le dernier moment est ponctué d'une clochette.
0: Le groupe est passé et s'éloigne. Ce Cantus Articus est sans doute l'œuvre la plus connue et jouée du compositeur finlandais, mais il a donc évidemment écrit d'autres choses. Nous entendons ici la version de 2019 de l'Orchestre Philharmonique de Radio France, sous la direction de Mikko Frank. Nous allons écouter la fin de ce troisième mouvement, et voyez peut-être, avec un peu d'imagination, passer ces oiseaux au-dessus de vos têtes. C'est quand même de gros oiseaux.

0: Une belle découverte, Cécile.
1: Voilà, cette musique vous a plu, Eric?
0: Bah, franchement, oui, ça passe.
1: C'est original, en tout cas.
0: Ouais, non,
1: un peu dépaysant, peut-être un peu sauvage aussi.
0: Ouais.
1: Eh bien, voilà, je vous dis à bientôt.
0: À bientôt, pour la prochaine
1: vidéo. Pour d'autres découvertes.
0: Voilà. Soit ornithologiques, soit musicales.
1: Voilà.

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0: Nouvelle page, c'est le salon qui se déroule à Verviers les 3 et 4 octobre, salon littéraire, et je reçois Gaspard Talmas au téléphone pour nous en parler. Bonjour Gaspard.
1: Bonjour.
0: Alors donc, quatrième édition de ce salon qui se déroule les 3 et 4 octobre à l'Athénée Till-Lorrain. Est-ce que tu peux nous rappeler la genèse de ce festival, Nouvelle Page?
1: Alors la genèse de ce festival, donc, c'est né du besoin avec l'ASBL du compteur des ressources créatives de Verviers qu'on avait co-créé avec Claire Hennen, entre autres, et pas mal d'autres créateurs. Et puis en fait, en sondant les besoins dans le milieu littéraire, est venu assez vite... est ressorti assez vite un besoin en visibilité parce qu'il n'y avait plus trop de festivals à ce moment-là. Et donc, c'est des auteurs, on a animé ce groupe, hein, des auteurs ainsi qu'un libraire pour co-construire ce festival.
0: Oui. Et donc, c'est une quatrième édition. Qu'est-ce que le public pourra y découvrir cette année?
1: Alors, cette année, faut savoir qu'on a de plus en plus de demandes. On met un point d'honneur à mettre un cadre professionnalisant pour tous ces auteurs. Ça fait partie des missions du CRC, notamment. Et donc, grâce à ces conditions d'accueil et de cadre, le festival résonne un peu dans toute la Belgique. Donc, on a beaucoup, beaucoup, beaucoup de demandes. Cette année, on a dû limiter à 75 auteurs, ce qui est énorme. On n'a jamais fait autant, mais... on a encore des demandes qu'on refuse aujourd'hui. Donc il y a énormément à l'affiche, énormément d'auteurs. Ça, c'est une grande nouveauté. L'autre grande nouveauté très importante, c'est que l'entrée est gratuite grâce à nos partenaires. On peut se permettre de faire enfin cette entrée gratuite. Bon, elle n'était pas très chère, mais ça permettait de garantir la faisabilité du festival minimum, simplement. Ici, on peut se permettre de s'en passer.
0: J'ai vu qu'il y a aussi des expositions, ateliers créatifs, rencontres musicales, animations pour enfants, plein de choses.
1: Oui, c'est ça. Alors, il y a plein de choses. Cette année, on s'est quand même concentré, il y a un peu moins d'animations musicales, mais on s'est concentré sur la rencontre entre deux auteurs, enfin, avec deux auteurs, autour de deux bouquins, je vais y arriver. Notamment, il y a, d'un point de vue pour la littérature et le roman, c'est Dominique Van Cotten qui nous fait l'honneur de revenir au festival, et cette fois, elle participera à une rencontre, mais autour de son livre, mais de sa carrière plus largement, animée par deux bénévoles, deux bénévoles, mais dont une est autrice elle-même. Et puis il y aura une deuxième rencontre qui est vraiment, vraiment très intéressante aussi, c'est celle de Oli Pirenet, avec son co-auteur pour la BD. J'oublie le nom.
0: Mais on en a parlé sur la radio. Effectivement, c'est une BD autour de la guerre 40-45 et qui parle effectivement de témoignages. De gens qui sont
1: embarqués dans la guerre. Témoignages, oui, de gré ou de force. Voilà, c'est ça. De gré ou de force. Où justement, des témoignages réels, effectivement, d'histoires de personnes qui ont été embarquées malgré eux, qui ont été forcées au choix. Voilà. Et alors, il y a effectivement un atelier de gravure sur Tetra Pak. Donc voilà, pour en savoir plus, ça n'hésitez pas, c'est avec auteur-illustrateur Jérôme Ecout, qui est déjà venu aussi plusieurs fois au festival. Franchement, je trouve ça super. Ce qu'on a aussi, qu'on n'a pas noté, mais parce que c'est un peu en aparté, c'est aussi Abdel de Bruxelles qui nous vient... du coup de Bruxelles, expressément, pour qui est déjà venu une année, un auteur de BD renommé, et qui vient faire part de son expérience, notamment aux plus jeunes auteurs. Donc les auteurs en devenir, encore non édités, vont pouvoir lui montrer leur travail, et il va leur rendre un avis très personnalisé. En vue d'être édité et de proposer un dossier d'édition plus tard. Donc parmi les choses importantes.
0: Tout se trouve sur votre page Facebook de toute façon.
1: C'est ça, alors page Facebook, mais alors encore mieux sur le site internet, il est encore plus complet.
0: Okay.
1: C'est nouvelle-page.be.
0: Okay,
1: voilà.
0: D'accord.
1: Vous avez tous les auteurs bien à jour avec leurs horaires et puis vous avez les animations. Et donc voilà.
0: Alors tout ça, ça s'inscrit aussi dans le cadre de l'automne littéraire à Verviers.
1: Absolument.
0: Aussi.
1: Absolument, automne littéraire. Hein. Suite à la création de ce festival, il y avait déjà ce qu'on appelle la foire du livre et des vieux papiers. Donc c'est plutôt des livres d'occasion. Mais du coup, les auteurs, s'ils ne se trouvent pas spécialement dans les livres d'occasion, c'est très bien qu'il y ait ce marché là aussi pour donner un second souffle à tous ces vieux livres. Mais ça ne coïncide pas spécialement avec les besoins des auteurs. Et donc, l'un n'empêche pas l'autre, d'où la création de cet automne littéraire, puisque ça se faisait à un mois d'intervalle à peu près, Eh ben, on a décidé avec avec la ville de Verviers de créer cet automne littéraire. Et donc, il y a toute une série d'événements littéraires dans les différentes librairies, des rencontres, conférences, dédicaces, et voilà.
0: À suivre aussi sur les réseaux aussi.
1: Absolument, absolument. Ils ont communiqué aussi la ville. Il y a tout un programme qui a été fait. Il y a aussi à la bibliothèque hein, qui ouais. Se passe aussi des choses. Enfin,
0: ouais,
1: voilà.
0: Réouvert, oui. Donc c'est les 3 et 4 octobre, donc une nouvelle page ici, à l'Athénée Tillora, lieu magique, hein, en plus
1: tout
0: de ça, 4e édition, les heures d'ouverture, c'est...
1: Alors, donc le samedi c'est de 14h à 18h, et le dimanche c'est de 11h à 17h.
0: Ok, d'accord, et entrée gratuite.
1: Voilà, et entrée gratuite, rappelons-le, ah oui, bar et petite restauration disponible sur place grâce à l'amica de l'école qui nous soutient et qui participe, et nous avons également... Accès PMR sur le côté de l'école, donc important de préciser, c'est accessible à tous. À toutes et tous.
0: Ok, bah parfait. Bah merci Gaspard d'être venu nous en parler.
1: Merci à toi.
0: Merci à vous. À bientôt.
1: À très bientôt.
0: À bientôt, oui.

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Derrière la célèbre fleur de Franchimont se cache une belle histoire d'amitié, de terroir et de passion. 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Durant la visite, vous pourrez découvrir les installations, en apprendre davantage sur l'histoire et le savoir-faire de l'entreprise, découvrir les secrets de fabrication de leurs produits et bien entendu, profiter d'une petite dégustation. 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Le site est 100% accessible aux personnes à mobilité réduite. Vin et élixir de Franchimont, rue Charles Rietweger, numéro 2 à 4910 TE. Place limitée, inscription obligatoire. 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